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Il y en a qui vont faire un retour au travail à partir de demain. Je salue toutes les professeurs qui vont recommencer à travailler. Est-ce que votre rentrée est prête? Est-ce que vous êtes encore dans le déni jusqu'à la dernière seconde ce soir? Peu importe, ça se passe comment, dans les derniers préparatifs, dans le déni ou dans l'excitation. On est ensemble avec de la bonne musique jusqu'à minuit. 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

Rimouski, je vous souhaite un excellent mardi soir. J'espère qu'on va passer une méchante belle soirée ensemble jusqu'à minuit. Vous le savez, Tom Coderre qui vous accompagne avec de la bonne musique. C'est la promesse que je vous fais à tous les soirs, du lundi jusqu'au vendredi. Je vous rappelle aussi qu'il y a le festival interculturel qui s'en vient ici à Rimouski. Hein? Ça débute quand? Ce vendredi. Ouais, fait que d'ici à la fin de la semaine, c'est le temps de préparer sa sortie au Festival interculturel. Grosse programmation tout au long là, du week-end. C'est entièrement gratuit en plus de ça. Et c'est à la place des anciens combattants. Donc, pas besoin d'aller loin. Pas besoin de débourser absolument rien. On se fait 2-3 sandwichs, un petit camping là-bas. Puis on a vraiment du gros fun. Et évidemment, on peut manger sur place aussi. Ben, tu sais, c'est un festival. Ça reste un festival. Merci d'être là. Passez une belle soirée. Si on

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Il y en a qui vont faire un retour au travail à partir de demain. Je salue toutes les professeurs qui vont recommencer à travailler. Est-ce que votre rentrée est prête? Est-ce que vous êtes encore dans le déni jusqu'à la dernière seconde ce soir? Peu importe, ça se passe comment, dans les derniers préparatifs, dans le déni ou dans l'excitation. On est ensemble avec de la bonne musique jusqu'à minuit. 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

Rimouski, je vous souhaite un excellent mardi soir. J'espère qu'on va passer une méchante belle soirée ensemble jusqu'à minuit. Vous le savez, Tom Coderre qui vous accompagne avec de la bonne musique. C'est la promesse que je vous fais à tous les soirs, du lundi jusqu'au vendredi. Je vous rappelle aussi qu'il y a le festival interculturel qui s'en vient ici à Rimouski. Hein? Ça débute quand? Ce vendredi. Ouais, fait que d'ici à la fin de la semaine, c'est le temps de préparer sa sortie au Festival interculturel. Grosse programmation tout au long là, du week-end. C'est entièrement gratuit en plus de ça. Et c'est à la place des anciens combattants. Donc, pas besoin d'aller loin. Pas besoin de débourser absolument rien. On se fait 2-3 sandwichs, un petit camping là-bas. Puis on a vraiment du gros fun. Et évidemment, on peut manger sur place aussi. Ben, tu sais, c'est un festival. Ça reste un festival. Merci d'être là. Passez une belle soirée.

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Allô, bon mercredi, on est le 19 août 2026. Bienvenue dans les 100 000 matins sur O 98.7, 93.9 dans la vallée de la Matapédia, 95.3 dans la grande région de Matane et 99.1, c'est-il Port-Cartier? Merci beaucoup d'être là. Je m'appelle Mathieu Guimond. On va passer ce début de journée ensemble dans vos 100 000 matins. Et Dame Nature nous envoie un peu de soleil présentement en centre-ville de Rimouski. Je sais pas de quoi ça a l'air dans notre coin, dans l'est du Québec. D'ailleurs, tenez-nous donc au courant au 88-724-9870 parce qu'il y a des averses qui sont au menu aujourd'hui sur l'est du Québec. Bon, pour Rimouski, on profite des quelques rayons de soleil qu'on a présentement. Les nuages arrivent un peu plus tard aujourd'hui avec un 60% d'averses tard cet après-midi. Risque d'orage au menu avec un maximum à 18 degrés. Dans la Matanie, on parle de soleil et nuages aujourd'hui. 40% de probabilité d'averses tard cet après-midi avec un risque d'orage, un max à 18. Vous autres, les averses seront plus prononcées en soirée. Et c'est-il Port-Cartier, c'est de la bruine intermittente qui cesse ce matin, avec du temps généralement nuageux par la suite. Des nappes de brouillard dans certains coins dans votre région de la Côte-Nord, c'est-il Port-Cartier, avec un maximum prévu à 17 degrés. Les nappes de brouillard se dissipent ce matin. On est à 16 degrés présentement à Sept-Îles. On est à 15 à Matane et 9 petits degrés le long du fleuve à Rimouski. Bon, qu'est-ce qu'on a pour vous ce matin dans ces 100 000 matins? Quand même pas mal d'affaires. L'actualité qui est riche en rebondissements avec finalement M. Trump qui a décidé que bon, hey, les droits de douane, sais-tu quoi là? On suspend ça pour 3 jours, on a peut-être un accord avec les Américains. En tout cas, hier soir, en me couchant, moi c'était ça. Ça s'est-tu développé? Est-ce qu'il y a des avancées dans le cadre de cette supposée entente avec les Américains? On va en jaser, bien sûr, ce matin dans notre actualité du jour. On a également un pitch. Ta question, on va proposer à 7h30. On va parler de sport avec notre séquence, avec notre segment La Game. Séquence, justement, on va parler séquence de défaites dans le monde du sport. Parce que demain, la meilleure équipe de la Ligue canadienne de football, les Alouettes de Montréal, avec une fiche de 8 victoires, une défaite depuis le début de la saison, affronte la pire équipe de la Ligue, le Rouge et Noir d'Ottawa, qui n'a aucune victoire cette saison. 9 défaites. Vont-ils en avoir une dixième? En tout cas, il y en a des pires. Mais c'est pas facile pour le moral. Mais justement, on va parler des pires de séquences de défaites dans le monde du sport un peu plus tard ce matin, 7h05 pour notre segment La Game. Et également, aujourd'hui, c'est la journée mondiale de la photographie. On veut savoir c'est quoi la dernière photo présentable, bien sûr, que vous avez pris dans votre téléphone cellulaire. Et puis, my God, hein, y en a-t-il de la photo? Oh! Copie de l'étoile. Allez voir sur les pages Facebook de Haut dans l'Est du Québec. Vous avez été très généreux à nous montrer vos plus récentes photos. Les enfants sont en vedette. Les animaux sont en vedette. Les paysages aussi sont en vedette parce qu'on vient de vacances dans ben des cas. Hein? Ben c'est ce que vous nous avez proposé. Et vous pouvez continuer d'ajouter vos commentaires. Votre plus récente photo, partagez-la avec nous via les pages Facebook de Haut dans l'Est du Québec. On va revenir là-dessus, bien sûr, un peu plus tard ce matin. Et on a également notre jeu d'eau avec le plus gros mensonge de l'année pour vous tester le détecteur de bullshit, pour tester vos souvenirs par rapport à une année donnée. C'est aux alentours de 8h10 qu'on a ça pour vous dans vos 100 000 matins. Puis bien sûr, ben d'autres choses à vous proposer à venir d'ici 9h. Qu'est-ce que vous devez savoir dans l'actualité? Ce qui retient l'attention au démarrage de ce mercredi 19 août. Petit tour d'horizon dans un instant après la musique de Vincent Vallière qui s'en vient, mais pour tout de suite. Ah, chose que les professeurs ne peuvent plus dire ce matin. Ben non, parce qu'ils reprennent le chemin des classes aujourd'hui. On vous salue, puis on vous souhaite une belle rentrée scolaire. Du moins, vous allez commencer à préparer ça aujourd'hui. Mais chose certaine, vous pourrez pas dire que c'est votre chanson, là. C'est Je t'en vacances. Orange les sorts et classe moyenne. Hey, bon mercredi dans les 100 000 matins sur Haut jusqu'à 9h.

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1: 6h09 avec Vincent Vallière dans vos 100 000 matins sur Haut partout dans l'Est du Québec. Vos salutations, vos vœux d'anniversaire en ce mercredi 19 août. Vous nous les envoyez via le 88-724-9870. Ça va nous faire plaisir de faire ça pour vous autres d'ici 9h ce matin. Bien sûr, ce matin, côté actualité, dans les trucs qui retiennent l'attention, finalement, Donald Trump qui a annoncé une suspension de 3 jours des nouveaux droits de douane américains qui devaient entrer en vigueur à minuit une ce soir aujourd'hui contre le Canada. Le répit est donc temporaire. Les négociations entre Ottawa et Washington se poursuivent, mais il reste quand même de l'incertitude pour les entreprises canadiennes qui dépendent du marché américain. 3 jours de sursis, mais ce sera pas nécessairement 3 jours de tranquillité pour les négociateurs canadiens. Et à travers tout ça, sur ses réseaux sociaux, hier, en particulier sur Truth Social, le président américain Donald Trump a parlé d'un accord qui avait permis de pouvoir permettre ce sursis de 3 jours-là pour terminer la négociation d'une supposée entente qui a été annoncée par le président américain. Il a été question de l'oléoduc Keystone XL, un projet qui avait été mis à l'arrêt par l'administration Biden, donc Donald Trump qui en rate pas une, qui a parlé de relancer littéralement le développement de cet important oléoduc-là dans l'Ouest américain, disant que ça avait été mis à l'arrêt par Joe Biden, l'endormi, Sleepy Joe Biden. Quand je vous dis, il en rate pas une. Mais on verra ce que ça va donner. On verra aussi, y a-t-il eu des concessions qui ont été faites dans ça? Bref, très peu d'informations encore qui ont filtré, mis à part que il y a un répit de 3 jours. Est-ce qu'on va recommencer le psychodrame dans 3 jours? On connaît la méthode Trump pour négocier. D'ailleurs, la méthode Trump pour négocier est toujours en vigueur avec le Moyen-Orient. Le dialogue entre Washington et Téhéran qui semble être dans une impasse. Les discussions entre les États-Unis sont rompues. Les tensions qui demeurent extrêmement élevées dans la région, notamment le détroit de Hormuz. Hier, M. Trump, sur ses réseaux sociaux, qui a publié une image où est-ce qu'on voit sur la carte le détroit d'Hormuz. Lui, il l'a encerclé, puis c'est écrit « Futur territoire des États-Unis d'Amérique ». Ça aide les négociations, c'est clair, ce genre de déclaration à l'emporte-pièce. Puis la situation qui continue d'être surveillée de près sur la scène internationale, parce que l'absence de dialogue, ça augmente le risque d'escalade militaire les prochaines heures et les prochains jours qui seront particulièrement surveillés. Ailleurs, aux États-Unis, on parle du fameux procès contre la compagnie Meta qui a retenu l'attention hier. Le géant derrière Facebook, Instagram et WhatsApp qui fait face à un procès. On lui reproche d'avoir exploité la vulnérabilité des enfants et d'avoir facilité leur exposition à des risques d'exploitation sexuelle. Dossier qui s'inscrit dans une série de poursuites contre les grandes plateformes numériques. Meta, qui a déjà été condamné au Nouveau-Mexique, a versé des centaines de millions de dollars après qu'un jury a conclu que l'entreprise avait utilisé des pratiques commerciales exploitant la vulnérabilité et l'inexpérience des enfants. Donc, on va suivre à nouveau ce procès-là. On revient au Canada, dossier économique. Le gouvernement de Mark Carney qui veut revoir sa stratégie concernant les véhicules électriques. On veut donner davantage de flexibilité aux constructeurs automobiles en matière de véhicules, tout en maintenant les objectifs de réduction des émissions. Donc, le gouvernement a mis littéralement sur la glace les cibles qui avaient été établies. Ça remonte au gouvernement de Justin Trudeau, tout ça, mais on voit que M. Carney semble vouloir se distancer. Il y a aussi le fait que le dossier automobile au Canada est extrêmement sensible par les temps qui courent avec les négociations avec les États-Unis. On le sait, le marché automobile et surtout le monde de la fabrication, justement, des véhicules automobiles en Amérique du Nord, tout est pas mal imbriqué. Puis là, avec les tarifs douaniers, ça commence à être compliqué. Donc, on a dit, hey, on peut-tu ne pas en rajouter? Alors, ça semble être de ce côté-là pour la décision du gouvernement Carney. On prévoit aussi d'importants investissements dans la fabrication automobile, les technologies de nouvelle génération, le débat qui risque donc de se poursuivre. On se pose la question comment on peut accélérer la transition vers des véhicules moins polluants tout en tenant compte du prix des voitures et de la réalité de l'industrie automobile. Alors ça risque de connaître beaucoup de détails là-dessus et de développement au cours des prochaines semaines. Dans la région du côté de la traverse Rimouski-Forestville. Il y a des recours légaux qui pourraient être envisagés à la suite du bris de la rampe qui a empêché le futur traversier Hilaire Journeau, qu'on appelle le Perséas, parce qu'il y a encore son nom grec, vu qu'il est encore en Grèce. Donc, on voulait le mettre à l'eau le 13 août dernier. Il y a eu un bris à la rampe. C'est pas possible. Donc, on doit refaire les certifications avant de réessayer de mettre le bateau à l'eau pour qu'il puisse entamer sa traversée de 3 semaines pour son arrivée tant attendue ici dans la région. La direction de la traverse qui a dévoilé des nouveaux détails sur l'incident. Donc, on dit qu'il y aurait possibilité de prendre des mesures judiciaires. Avis aux automobilistes, encore une fois, un automobiliste au pied pesant qui a été arrêté dans la région 182 km/h sur l'autoroute 20 à Sainte-Flavie. Le journal Le Soir nous parle de ce chauffeur qui a été arrêté avec, bien sûr, la grosse amende, les points d'inaptitude, avec aussi le permis suspendu. Vous voyez toutes les conséquences de rouler à une vitesse comme ça. 182 km, on parle d'un homme de 51 ans de la région, de la banlieue de Montréal. Toujours au Bas-Saint-Laurent, autre dossier judiciaire qui traîne depuis un bon moment, celui de Ronald Audet, l'homme de 88 ans qui fait face à des accusations de nature sexuelle. Son dossier connaît encore des délais. Procès qui a déjà été porté à plusieurs reprises, notamment en raison d'évaluation pour l'aptitude de l'accusé à subir son procès. À Matane, la plage de la Parc des Îles, du Parc des Îles est fermée pour le reste de la saison estivale. Mauvaise nouvelle pour ceux qui espéraient profiter des dernières belles journées de l'été. La plage qui devrait normalement être accessible jusqu'au début septembre. Une histoire un peu plus inusitée maintenant, un orignal qui semblait complètement déboussolé s'est retrouvé sur la route 132 dans le secteur de la Matapédia. Rencontre plutôt impressionnante pour les automobilistes et certainement pas le genre de bouchons de circulation qu'on voit à tous les jours dans le secteur. À Baie-Comeau, le projet de corridor énergétique et de gaz naturel liquéfié va de l'avant. Projet développé avec Marinvest Énergie qui prévoit notamment la production de gaz naturel liquéfié destiné au marché européen. La nation Atikamekw doit jouer un rôle important dans le projet. On parle d'une capacité qui pourra atteindre 15 millions de tonnes de gaz naturel liquéfié par année avec une alimentation d'électricité renouvelable québécoise. Le projet ne fait pas l'unanimité. Dimanche, il y a près de 200 citoyens qui sont réunis à Baie-Comeau pour manifester leur opposition au projet et au complexe gazier. Finalement, toujours à Baie-Comeau, un dossier judiciaire important, procès qui est en cours dans une affaire de viol et d'enlèvement, une affaire qui est suivie de près dans la communauté et qui fera assurément l'objet de développement au cours des prochains jours. Les détails sur ces nouvelles et d'autres nouvelles, soyez là dans une dizaine de minutes. On a notre tout premier bulletin d'actualité pour ce qui est de vous tenir informé, ce que vous devez savoir au démarrage de ce mercredi 19 août. Mot du jour dans les 100 000 matins. Ce matin, mon mot sera timing. Ah oui, c'est vrai, j'ai choisi celui-là. J'avais quelques-uns en tête, mais celui-là est pas mal loin, pas mal lui. Pourquoi timing? Je vous explique ça. Après ce gros classique signé Jean Leloup, on remonte en 1991. Leloup avait de la misère avec une certaine fille qui s'appelle Isabelle. Ah, oh!

Loulou, pour démarrer ce mercredi, bien branché à Haut dans l'Est du Québec. Encore une fois, salutations à tous les professeurs qui vont reprendre le chemin des classes aujourd'hui pour commencer à préparer ça. Cette rentrée scolaire, les élèves qui rentrent seulement la semaine prochaine, mais bon... Au moins, tu fasses un petit peu de ménage. Au moins, tu t'en mets à jour, hein? Puis, se remettre à jour, ça veut dire aussi pas mal de meetings qui risquent d'avoir lieu à partir d'aujourd'hui et ce, jusqu'à la rentrée scolaire. Alors, on vous souhaite un bon retour au travail après cette pause bien méritée que vous avez prise durant l'été. Mot du jour dans les 100 000 matins, c'est timing. Je sais pas ce qui arrive avec le timing. Qu'est-ce qui se passe dans ma tête? Qu'est-ce qui se passe en termes de timing? Mais j'ai comme l'impression qu'il y a comme quelque chose de spécial qui se passe entre la musique et entre ce qui se passe dans ma tête. Je m'explique. Hier, j'ai une toune dans la tête. Puis, cette toune-là, je vais vous la faire entendre.

0: Je l'ai dans tête hier après-midi. Je vais faire des commissions avec ma blonde. Que c'est qui joue à la radio? C'est ça! C'est le timing. J'ai cette toune-là dans la tête. La première affaire, j'embarque dans l'auto, je rouvre la radio, c'est celle-là qui joue. Même affaire, encore une fois, j'avais eu cette toune-là hier dans la tête.
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0: Pis qu'est-ce qui se passe hier? J'embarque dans l'auto encore une fois après, pendant mes mêmes Moses de commission. Pis quelle toune j'ai en tête? Ben, c'est ça. C'est elle qui joue.
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0: joue la radio, pis c'est ça, là.
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0: Et je l'ai dans la tête.
1: On sait pas trop d'où ça sort, mais y'en a pour qui c'est
0: ça
1: plus
0: pas de bon
1: comme des mailles dans leur étoffe.
0: Bah, OK, merci, JF. Mais c'est ça. Deux fois, hier, ça m'arrive. Une toune dans la tête, j'ouvre la radio, c'est ça qui joue. C'est quoi les chances? Je pense que je suis dû pour aller m'acheter un 649 parce qu'un matin, je me lève, j'ai cette toune-là dans la tête. Ah, misère. Tu sais, quand on dit jamais 203, c'est ça. Ce matin, j'ai cette toune-là dans la tête en me levant. Je prends ma douche, j'ai cette toune-là dans la tête. J'embarque dans l'auto. Qu'est-ce qui joue à 5h à matin? Hey, trois fois. C'est quoi l'histoire de timing? Suis-tu trop influencé par les tunes qu'on a sur nos ondes? Mais trois fois ça m'est arrivé, c'est clair. C'est clair qu'aujourd'hui, je vais faire un petit crochet vers le dépanneur, mais aller m'acheter un 649, quelque chose. Parce qu'écoute, j'ai la tune dans la tête, j'ouvre la radio, c'est celle-là qui joue. Vous autres, ça vous est-il déjà arrivé, ça, cette espèce de timing? Tu fais comme, coudonc, qu'est-ce qui

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0: pas la même chose en Matanie. Salut à Steve, il dit « Ouais, ben on a l'impression d'être à Londres un matin en Matanie. Gros brouillard, 14 degrés le long du fleuve. Ouais, c'est vrai que ça donne une espèce d'ambiance qu'on décrit comme étant ambiance typiquement british, là, tu sais. Londres, on a tout le temps l'impression que Londres est toujours enveloppé d'une espèce de brouillard, tu sais, dans l'inconscient collectif qu'on a par rapport à la légende qui entoure cette ville-là. Ben là, c'est ça. Londres, c'est Matane aujourd'hui. Hey, merci Steve d'information via le 418-724-9870. Puis tantôt, on parlait de coïncidence, là. J'ai cette toune-là dans la tête un matin. La toune de talk, j'ouvre la radio dans l'auto en m'en venant au travail et c'est cette toune-là qui joue. Tu sais, c'est quoi les chances, ça arrive? Michael, par texto, il dit, ouais, ben toi, c'est des coïncidences avec les tounes en radio. Ben moi, c'est des coïncidences avec la TV. Il dit, genre, tu dis à ta blonde, puis comment c'était ta job aujourd'hui? Puis t'entends exactement la même réplique à la TV. C'est quoi les chances? Ben Michael, pense qu'on est dû s'acheter des billets de loterie, on est trop chanceux, on est visiblement trop chanceux. Vous autres, ce genre de coïncidence-là, c'est quand la dernière fois que vous avez vécu ça? Juste par curiosité ce matin, 418-724-9870.
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5: Bon mercredi, ici Louis-Philippe Arnoirel. Le président américain Donald Trump suspend pendant 3 jours les nouveaux droits de douane qui devaient entrer en vigueur au Canada juste après minuit. Sur les réseaux sociaux, le locataire de la Maison-Blanche a déclaré que ces tarifs avaient été reportés car sous réserve de la finalisation des documents, le Canada et les États-Unis ont un accord. Les États-Unis s'apprêtaient à imposer des droits de 50% sur environ 28 milliards de dollars de marchandises canadiennes la nuit dernière. Dans un communiqué, le premier ministre Mark Carney a souligné que des progrès substantiels ont été réalisés dans les négociations, mais qu'il reste du travail à faire. Par ailleurs, la première ministre du Québec, Christine Fréchette, estime que les droits de douane américains ne sont pas prêts de disparaître, du moins à court terme. De passage devant le Conseil des relations internationales de Montréal hier après-midi, Mme Fréchette a présenté sa vision de la diplomatie québécoise. Elle a retracé les rencontres et les voyages qu'elle a menés au chapitre des relations internationales et des échanges commerciaux depuis son arrivée à la tête du gouvernement. Mme Fréchette a dit avoir l'impression d'être encore loin d'un monde sans taxes douanières lorsque questionnée à savoir si elle croyait voir un jour une telle possibilité. Toujours dans la métropole, des médicaments non homologués ont été saisis par Santé Canada dans le magasin Rabais 4 Saisons situé à Montréal-Nord, notamment un contraceptif oral d'urgence, des médicaments contre les troubles érectiles, ainsi que des antibiotiques et des antiparasitaires. Le ministère prévient que ces médicaments peuvent présenter de graves risques pour la santé. Et pour terminer, Meta est à nouveau devant les tribunaux pour les dangers que ces plateformes pourraient représenter pour les enfants. Un procès décisif pour l'entreprise mère d'Instagram et de Facebook s'est ouvert hier devant un tribunal fédéral de Californie. 4 États réclament des milliards de dollars de dommages-intérêts, ainsi que des changements fondamentaux dans la manière dont Meta gère ses plateformes. L'entreprise réaffirme une fois de plus qu'elle œuvre sans relâche pour assurer leur sécurité. C'est ce qui complète vos actualités Arsenal Média. Passez une bonne journée sur nos ondes.
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6: Un mercredi nuageux sur Rimouski et les environs avec des averses à 60%. Ça se passe tard cet après-midi avec un risque d'orage max à 18. Des nuages ce soir la nuit prochaine avec des averses à 60%. Toujours un risque d'orage au menu avec un minimum de 13. Et demain, soleil nuage avec un maximum à 22. Vendredi, samedi, selon le long terme, des bonnes nouvelles avec du soleil et des températures 21-22. 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
6: Salut à Caroline qui a fait une pierre deux coups via le 418-724-9870 ce matin. Elle m'a envoyé une photo où on voit le village de Saint-Donat dans la Métis qui est bien caché par les nuages. Mais elle est sur le dessus de la fameuse côte quand elle arrive en provenance du Mont-Commis. Là. On voit que les nuages sont installés. Ça fait comme une espèce de banc de brouillard qui vient englober le Saint-Donat endormi ce matin. Merci Caroline pour ta photo. Et quand je dis qu'elle a fait une pierre du coup, c'est que c'est notre question aujourd'hui. Montrez-nous la dernière photo présentable, bien sûr, que vous avez pris avec votre appareil, votre cellulaire ou encore votre appareil photo, parce qu'il y a quand même pas mal de passionnés de photos. Aujourd'hui, Journée mondiale de la photographie. Partagez ça avec nous autres via les pages Facebook de Haut dans l'Est du Québec. Dans un instant, c'est notre sujet de la machine à café. Comment ne pas parler de ce sursis de 3 jours dans ce psychodrame de négociation commerciale entre les États-Unis et le Canada? On va revenir là-dessus. On va revenir aussi sur les enjeux politiques pour le premier ministre Carney qui est comme sur un fil hein, dans ces négociations-là. S'il veut pas trop perdre de capital politique, faut négocier serré et surtout les attentes des Canadiens par rapport à ces négos-là. On en jase après Aswell et Last Name dans vos 100 000 matins à 6h35. Bon mercredi.

0: C'est la musique de Aswell avec Last Name dans vos 100 000 matins sur O 98.7, 93.9, 95.3 et 99.1 partout dans l'Est du Québec. Bon mercredi, hey, on est le 19 août aujourd'hui, si vous avez des salutations, des vœux d'anniversaire, des souhaits de bonne rentrée, hein, parce que pour les profs, c'est aujourd'hui que ça se passe, ils recommencent à travailler aujourd'hui, ils vont préparer la classe avant l'arrivée des jeunes la semaine prochaine, des meetings, surtout beaucoup de meetings, je pense, au menu. Vous avez des souhaits de bonne rentrée à faire, ben n'hésitez pas, hein? 418-724-9870, ça va nous faire plaisir d'avoir de vos nouvelles en ce début de journée de ce mercredi, puis on va faire vos messages pour vous d'ici 9h.
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0: Ah ben là, le fameux sursis de 3 jours que M. Trump a annoncé hier dans les négos commerciales très serrés, très compliqués entre le Canada et les États-Unis. C'est arrivé hier soir, là, on pensait que ça y était, là, qu'on allait avoir les tarifs qui allaient être appliqués à partir de minuit une aujourd'hui. Mais à 22h15, le président Trump qui a écrit sur Truth Social qu'il suspendait ça pour 3 jours parce qu'il y avait un accord avec le Canada. Les négociations qui semblent avoir avancé grandement par rapport au relevé qu'on avait hier, où est-ce qu'on disait c'est difficile. Il n'y a pas d'avancée trop à signaler, mais remarquez que on négocie pas sur la place publique dans des négociations de grande envergure comme ça, hein. Ça se passe à huis clos avec les bureaux fermés puis les conseillers qui jasent et les chefs d'État qui jasent directement aussi, parce que M. Trump a parlé hier dans le courant de la journée au téléphone avec son vis-à-vis canadien, M. Carney, le premier ministre du pays. Ça a l'air, la discussion entre les deux messieurs était tendue. C'est ce que plusieurs journalistes de la colline parlementaire à Ottawa ont indiqué avoir reçu comme information en provenance de leurs sources politiques, là, que Trump et Carney se sont parlé, puis que c'était tendu comme discussion. Mais bon, semble-t-il que ça a porté ses fruits. Alors hier, M. Trump qui a tweeté sur Truth Social à 22h15 hier soir qu'il y avait une pause sur ses tarifs de 50% contre le Canada. Il dit pour 3 jours parce que le Canada et les États-Unis, on a des documents finalisés, mais on a une entente, on a un accord avec des lettres majuscules, deal avec des lettres majuscules, a parlé du pipeline Keystone XL. Qui pourrait être ressorti littéralement de d'entre les morts, qui avait été mis sur la glace par le gouvernement précédent aux États-Unis, c'est-à-dire l'administration de, je cite M. Trump, Sleepy Joe Biden. Et Trump s'est mis en vedette sur son Truth Social encore hier soir. Avec l'intelligence artificielle, on voit un dessin de M. Trump musclé qui sort de terre, littéralement. Il tire de sa tombe l'oléoduc Keystone XL, puis là, il sort de terre, puis là, c'est ressuscité par M. Trump, ce projet-là. Bon, on sait que c'était une note sur laquelle les négociations canadiennes pouvaient avoir peut-être un peu de prise sur les Américains, la négociation énergétique, et que Keystone XL était revenu dans l'actualité. On avait commencé à travailler sur cet oléoduc-là du côté canadien. Le but, dans le fond, c'est de prendre le pétrole des sables bitumineux albertains et de l'envoyer vers les États-Unis. Et le pipeline traverse, entre autres, le Montana, le Dakota du Sud, le Nebraska, avant de se diriger vers le Sud, la côte américaine du Golfe du Mexique, dans les raffineries là-bas. Tu sais, avec ce qui se passe en Iran, plusieurs analystes qui disent ça a peut-être venu peser dans la balance, le fait que ça avance pas en Iran. Le détroit d'Ormuz, c'est compliqué. Alors, M. Trump veut peut-être trouver comme une autre solution pour sa consommation de pétrole aux États-Unis. Alors, le Canada a une belle offre, c'est un as dans sa manche. Les réactions côté canadien, M. Carney dit que bon, des progrès substantiels avaient été réalisés dans les négociations. Dans son communiqué, dit qu'il y a encore un travail important à accomplir et que le Canada était déterminé à bâtir une économie plus forte, plus indépendante et plus compétitive. Bon, on voit que le communiqué de M. Carney est plus politique que celui de M. Trump, ou est-ce que c'est toujours très coloré? Mais résultat, les entreprises sont pas mal soulagées, hein, avec ce petit report de 3 jours-là et la situation d'incertitude, c'est pas quelque chose qui est souhaité par personne. Alors, on se dit du côté de la Chambre de commerce du Canada que ça apporte un soulagement aux entreprises, autant du côté canadien que du côté américain, mais que il reste encore à avoir de l'incertitude. Un, on sait pas qu'est-ce qu'il a été donné en échange dans ces négos-là. Deux, on repart-tu pour un autre psychodrame dans 3 jours? Ça se peut, ça aussi. Parce que M. Trump change souvent d'idée. Est-ce qu'on va être encore dans la même situation qu'on était hier dans 3 jours, avec toujours la menace d'appliquer ces droits de douane supplémentaires de 50% sur un paquet de produits canadiens? Il y a ça aussi. Puis il y a aussi le fait que, politiquement parlant, le gouvernement fédéral, M. Carney, est comme sur une espèce de fil. Le fil est mince entre on est content de la job que t'as fait et on n'est pas satisfait de la job que t'as fait, parce qu'on le sait, les attentes sont quand même élevées. Monsieur Carney s'est fait élire en disant « C'est moi le gars de la situation pour gérer l'administration Trump, les négociations qui peuvent découler de la relation qu'on a, qui est compliquée maintenant avec les Américains. » Monsieur Carney s'est fait élire là-dessus. Alors, il y a des attentes de la part de ses électeurs. Il y a un prix politique qui va être à payer, tout dépendant de qu'est-ce qui a été donné en échange pour arriver à la conclusion d'un éventuel accord. Et les Canadiens disent qu'on devrait être plus ferme dans les négociations avec les États-Unis. 50% des répondants, 56% même des répondants, selon un sondage léger, disent que le gouvernement devrait adopter une ligne dure et ne pas faire plus de concessions. Il y a un tiers des répondants qui disent que le Canada devrait faire preuve de plus de flexibilité et être ouvert aux concessions. Les Québécois à 61% et les femmes à 60% sont parmi les répondants les plus susceptibles d'appuyer une approche intransigeante dans les négociations commerciales avec les États-Unis. Les Albertains, 46%, eux autres, il y a beaucoup d'argent au bat, hein. Surtout avec les sables bitumineux, eux autres sont moins enclins à encourager cette approche-là. Et selon le sondage léger, 38% des Canadiens disent que l'approche du gouvernement dans les négos est passive. 30% disent que c'est équilibré et 15% disent que on a fait preuve de fermeté face aux États-Unis. Donc, il y a un large appui aux mesures commerciales de rétorsion plus strictes aussi contre les États-Unis. Donc, faut que M. Carney et ses négociateurs gèrent ça. Parce que là, on a les attentes des Québécois, des Canadiens, versus ce qui va arriver comme résultat de ces négociations-là. On veut pas que le prix à payer du côté politique pour le premier ministre Carney soit trop fort à payer. Donc, on va surveiller ça assurément au cours des prochaines heures, des prochains jours, parce que ça va évoluer encore aujourd'hui. On va en apprendre un petit peu plus sur cet éventuel accord entre le Canada et les États-Unis. Mais on se croise les doigts pour qu'on revive pas le même psychodrame dans 3 jours, parce que c'est suspendu pour 3 jours. Vous autres, pensez-vous qu'on va réussir à avoir un accord avec les Américains? 4 8 7 2 4 9 8 7 0.

0: je peux vous dire que la première gorgée de café a fait du bien en tabarnouche ce matin, mercredi 19 août. Puis tu sais, on est rendu à 6h48, je l'avais toujours pas pris. Ouais, je suis genre niaiseux avec mon café. Moi, je le coule, il est bouillant, donc je veux pas m'ébouillanter la papille. J'attends quelques minutes, puis après ça, je commence à boire mon café, mais c'est ça, je pense que je commence à être dû. Je pense qu'il sera encore meilleur dans la classe ou encore dans la salle des profs ce matin pour tous ceux et celles qui reprennent le chemin des classes, les enseignants qui recommencent aujourd'hui pour préparer la rentrée scolaire la semaine prochaine. Bon café! Peut-être le mettre un petit peu plus fort ce matin pour reprendre l'action. Vous autres, au travail, en vacances, comment ça se passe votre début de journée de ce mercredi? 418-724-9870.
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1: 6h55, en ce mercredi 19 août. Aujourd'hui, on souligne la journée mondiale de la photographie avec vos plus belles photos, vos plus récentes photos dans votre appareil, que ce soit votre cellulaire, que ce soit votre appareil photo. S'il y en a qui continuent à prendre encore des photos avec un bon vieux Kodak, comme on dit en bon québécois, on veut voir ces récentes photos-là via le 88-724-9870, via les pages Facebook de Haut dans l'Est du Québec. Vous allez voir, il y en a une pas pire collection, hein? Dans la Matanie, sur la Côte-Nord en particulier, my God, vous avez des belles affaires à nous montrer. Hein? Alors, allez voir les différents commentaires sur les pages Facebook de O98.7, 95.3 et 99.1. On va s'en parler au cours de la prochaine heure. Ce que vous devez savoir dans l'actualité pour commencer votre journée, ça s'en vient dans un moment.
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5: Bon mercredi, ici Louis-Philippe Arnoirel. Le président américain Donald Trump suspend pendant 3 jours les nouveaux droits de douane qui devaient entrer en vigueur au Canada juste après minuit. Sur les réseaux sociaux, le locataire de la Maison-Blanche a déclaré que ces tarifs avaient été reportés car sous réserve de la finalisation des documents, le Canada et les États-Unis ont un accord. Les États-Unis s'apprêtaient à imposer des droits de 50% sur environ 28 milliards de dollars de marchandises canadiennes la nuit dernière. Dans un communiqué, le premier ministre Mark Carney a souligné que des progrès substantiels ont été réalisés dans les négociations, mais qu'il reste du travail à faire. Par ailleurs, la première ministre du Québec, Christine Fréchette, estime que les droits de douane américains ne sont pas prêts de disparaître, du moins à court terme. De passage devant le Conseil des relations internationales de Montréal hier après-midi, Mme Fréchette a présenté sa vision de la diplomatie québécoise. Elle a retracé les rencontres et les voyages qu'elle a menés au chapitre des relations internationales et des échanges commerciaux depuis son arrivée à la tête du gouvernement. Mme Fréchette a dit avoir l'impression d'être encore loin d'un monde sans taxes douanières lorsque questionnée à savoir si elle croyait voir un jour une telle possibilité. Toujours dans la métropole, des médicaments non homologués ont été saisis par Santé Canada dans le magasin Rabais 4 Saisons situé à Montréal-Nord, notamment un contraceptif oral d'urgence, des médicaments contre les troubles érectiles, ainsi que des antibiotiques et des antiparasitaires. Le ministère prévient que ces médicaments peuvent présenter de graves risques pour la santé. Et pour terminer, Meta est à nouveau devant les tribunaux pour les dangers que ces plateformes pourraient représenter pour les enfants. Un procès décisif pour l'entreprise mère d'Instagram et de Facebook s'est ouvert hier devant un tribunal fédéral de Californie. 4 États réclament des milliards de dollars de dommages-intérêts ainsi que des changements fondamentaux dans la manière dont Meta gère ses plateformes. L'entreprise réaffirme une fois de plus qu'elle œuvre sans relâche pour assurer leur sécurité. C'est ce qui complète vos actualités Arsenal Media. Passez une bonne journée sur nos ondes.
6: Dans le monde du sport, Félix Auger, Ali Yassim, arrivé à Cincinnati avec des ambitions, ben, il a pas déçu hier soir, a vaincu aisément l'Argentin Juan Manuel Cerundolo en 2 manches de 7-5 et 6-1 pour atteindre les 8e de finale au tournoi de Cincinnati. Auger, Ali Yassim, 2e tête de série, a besoin d'un an 26 pour s'imposer. Ça, c'est une bonne nouvelle! Parce que Félix Auger-Aliassime a comme une espèce de tendance à étirer ses matchs. Puis à un moment donné, les longs marathons, ça vient dur sur le physique. Alors, c'est une bonne nouvelle pour Félix d'avoir réussi à régler ça en dedans à 1h30 à peu près. Au prochain tour, il va jouer contre l'Américain Francis Tiafoe. On surveille ça ce soir. On parle aussi de hockey avec le Canadien qui a annoncé qu'on allait rendre hommage à Carey Price le 10 novembre prochain. C'est au lendemain de son intronisation au Temple de la renommée du hockey à Toronto. Son nom sera ajouté à l'anneau d'honneur du Centre Bell avant le match contre le Wild du Minnesota. Price qui va rejoindre Shea Weber en 2024, Pierre Turgeon en 2023 et Guy Carbonneau en 2019 parmi les plus récents ajouts à l'anneau d'honneur. Ça met en vedette les membres de l'organisation à être intronisés au Temple de la renommée du hockey. Honneur pour l'ancien Canadien, l'ancien capitaine du Canadien de Montréal également, Sakou Koivu. Son numéro 11 sera retiré. Pas Montréal. Non, c'est pas question de ça. Son numéro 11 sera retiré dans les hauteurs du Gatorade Center à Turku, en Finlande. On a décidé de retirer donc ce numéro pour rendre hommage à celui qui a été formé justement par ce club finlandais dans ses jeunes années. On parle aussi de soccer avec le CF Montréal qui a présenté hier son nouveau joueur, Alexis Sanchez, qui point de presse, qui a été ordinaire au début, mais... Il y a eu une intervention qui a semblé piquer dans son orgueil vers la fin de l'échange d'à peu près une demi-heure auquel il a participé avec les autorités du CF Montréal. Quand on lui a demandé, es-tu capable encore à 37 ans de faire une réelle différence sur le terrain? Et c'est là qu'il a réagi un peu plus fortement, a fait savoir que bon, il y en a des aussi vieux que lui qui performent très bien dans la MLS. Alors, on a très hâte de le voir, bien sûr, sur le terrain avec l'équipe montréalaise, cette récente acquisition. Baseball majeur, Kazuma Okamoto qui a cogné un 25e coup de circuit, établissant un record pour les Blue Jays pour les circuits par une recrue hier. Toronto qui a gagné 10-5 aux dépens des Rays de Tampa Bay. Les Rays qui ont frappé quand même 13 coups sûrs dans cette défaite, mais tous des simples. On va surveiller ce soir un autre match entre les deux équipes. Les partants seront Max Scherzer pour les Jays et Drew Rasmussen pour les Rays. Et finalement, on parle de baseball près de chez nous. Ligue de baseball senior Puribec. Un simple opportun de Danny Paradis-Giroux en fin de huitième manche qui est venu briser une égalité de 4 à 4 a donné la victoire 5 à 4 aux Braves du Témiscouata, les Braves Batistec du Témiscouata contre le CLFM de Rivière-du-Loup hier soir. Dans le deuxième match de la série demi-finale qui est maintenant égale 1 à 1. La série va se poursuivre vendredi à Rivière-du-Loup. Et ce soir, on se croise les doigts pour que Dame Nature soit de notre côté. La série entre les allées du boulevard de Matane et les industries Desjardins du Kamouraska qui se poursuit ce soir à Saint-Pascal. La série qui est égale 1 à 1. Takikawa sera le lanceur partant pour Matane, sera opposé à Émilien Plouffe. On va surveiller ça dans l'actualité sportive régionale ce soir. Côté météo, aujourd'hui, c'est un beau début de journée sur le centre-ville de Rimouski, mais on sent que les nuages sont là, vont s'installer plus tard aujourd'hui avec des averses tard cet après-midi, même un risque d'orage, un 60% avec un max à 18. Pour la Matanie aujourd'hui, c'est du soleil et des nuages avec un 40% d'averses tard ce soir, plutôt tard cet après-midi avec un risque d'orage, un max à 18. Les probabilités d'averses et d'orages sont pour ce soir sur la Matanie. Et pour cette île, aujourd'hui, on parle de brume intermittente qui cesse en matinée, avec du temps généralement nuageux par la suite. Un maximum prévu à 17 degrés. Et les nouvelles sont bonnes à partir de demain sur tout l'est du Québec. Une belle séquence de beau temps avec des températures entre 18 et 21 degrés. Présentement, à Sept-Îles, on est à 16 degrés. Pour ce qui est de Matane, également à 16 degrés. Et à Rimouski, on a-tu réussi à aller en chercher un peu? Oui! On est rendu à 12 degrés le long du fleuve.
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Haut partout dans l'Est du Québec pour vos 100 000 matins jusqu'à 9h. Je m'appelle Mathieu Guimond. C'est un plaisir de passer ce début de journée en votre compagnie. C'est un plaisir aussi d'avoir de vos nouvelles. Je salue Sylvie, je salue Caroline, Michael, Steve qui m'ont texté depuis le début de la journée au 418-724-9870. Allez, continuez de nous donner de vos nouvelles. On adore ça. Si vous avez des salutations, des vœux d'anniversaire, on s'occupe de ça pour vous d'ici 9h. Un peu plus tard. Dans l'émission, au cours de la prochaine heure. On veut avoir votre dernière photo présentable dans votre appareil, que ce soit votre téléphone cellulaire, votre appareil photo. Aujourd'hui, c'est la journée mondiale de la photographie. C'est quoi la dernière photo que vous avez prise? Montrez-nous ça via nos réseaux sociaux, via le 418-724-9870. On revient là-dessus d'ici la fin de l'heure. On a également notre pitch ta question à vous proposer aux alentours de 7h35. Et dans un moment, c'est notre segment La Game. On va parler de défaites dans le monde du sport. Ouais, parce que Ligue canadienne de football, il y en a une en cours, une séquence de défaites. Le Rouge et Noir d'Ottawa qui joue contre les Alouettes demain. 9 défaites consécutives. Ils n'ont pas gagné depuis le début de la saison. On parle des pires séquences de défaites dans le monde du sport. Après Tame Impala, le hit de l'été, Dracula.

0: Comme disait Méo dans Boys, non pas Méo, c'est Stan. Je suis trompé de personnage, hein. Comme disait Stan dans Boys, dans mon livre à moi, ça, c'est le hit de l'été. Dracula avec Tame Impala qu'on vous offrait dans les 100 000 matins sur O. La preuve que c'est un des hits de l'été. Numéro 2 cette semaine au Hit 15 de samedi dernier. À ne pas rater samedi prochain, 9h, la prochaine édition des 15 plus gros hits de la semaine. 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
0: Oh. Ah, ce matin, on va parler de défaites dans le monde du sport, inspiré par ce qui se passe présentement à Ottawa dans la Ligue canadienne de football. Les prochains adversaires demain pour les Alouettes de Montréal sont les Red Blacks et ou le Rouge et Noir. Ça dépend. On va dire Rouge et Noir, OK? Hein? On est entre nous autres, au Québec. Parle en français, Rouge et Noir. Alors, le Rouge et Noir d'Ottawa, cette saison, ça va pas bien. Ça va pas bien dans la Ligue canadienne de football. Aucune victoire, 9 défaites. T'sais? T'es pas capable de gagner depuis le début de la saison. Et ce qui fait plus mal dans ça, là, bon, c'est une séquence de 9 défaites cette saison, mais la séquence, elle a été amorcée la dernière saison. Parce que le Rouge et Noir d'Ottawa a terminé sa saison sur une séquence de 6 défaites en 2025. Pour vous donner une idée, là, la dernière fois qu'ils ont gagné, le Rouge et Noir d'Ottawa, c'est une victoire de 34-33. T'es serré en tabarnouche, c'est le 5 septembre 2025 contre les Lions de la Colombie-Britannique. Ça, c'est la dernière fois que le Rouge et Noir d'Ottawa a gagné. Depuis ce temps-là, 15 défaites consécutives. Puis peut-être une 16e contre les Alouettes, qui sont la meilleure équipe de la Ligue, avec une fiche de 8 victoires, une défaite. Bon, on s'entend, le côté football, les Alouettes, faudra pas qu'ils prennent le Rouge et Noir à la légère, parce que une équipe qui est sur une mauvaise séquence comme ça, ça peut être dangereux. Ça peut être très, très, très dangereux. Alors, va falloir que les joueurs des Alouettes arrivent prêts quand même, eux autres qui reviennent d'une pause, la pause de mi-saison dans la Ligue canadienne de football. Donc, ce sera le retour à l'action pour les Alouettes de Montréal demain soir contre la équipe de la Ligue. Mais bon, à aucune victoire et 9 défaites cette saison, Ottawa nous donne une bonne raison de regarder dans le rétroviseur puis de se dire qu'il y en a eu des pires dans l'histoire du sport et certains clubs sont allés beaucoup plus loin. 0-9, c'est difficile. Une séquence de 15 défaites consécutives, c'est encore plus difficile. Mais il y en a eu des pires. Puis on n'a pas besoin de regarder très loin. Juste l'an passé, chez nous, à Rimouski, l'Océanique de Rimouski qui a connu une séquence de 25 défaites consécutives l'année passée. Heureusement qu'on a gagné le dernier match à Baie-Comeau l'année passée, parce que sinon, on commencerait la saison en ayant encore en tête que ça fait longtemps qu'on n'a pas gagné. 25, c'est beaucoup. Mais on le sait, l'Océanique présentait une équipe jeune. Au lendemain de la Coupe Memorial, on savait qu'on allait avoir des défis. Puis la reconstruction, ainsi que de hockey junior, vous savez comment ça marche, là. Puis tu sais, une séquence comme ça, ça résume pas une organisation, ça résume pas une équipe, ça résume pas des joueurs et ça résume pas des partisans. Mais avec la victoire l'an passé pour terminer la saison pour l'Océanique, ça permet de repartir sur une page blanche. Et la séquence de 25 défaites, ben, elle fait partie maintenant de l'histoire de l'organisation. On peut se permettre de regarder en avant. Mais bon, dans le monde professionnel, il y en a qui ont amené ça à un autre niveau. 2017, NFL, les Browns de Cleveland, saison épouvantable. Aucune victoire, 16 défaites. Pas eu un seul moment dans la saison où les fans des Browns ont pu se réjouir en 2017. Puis tu sais, c'est que la séquence avait commencé la saison précédente. Ça fait que ça faisait encore plus mal. À Cleveland, cette année-là, en 2017, si les Browns avaient gagné, ça aurait été quasiment comme si on avait annoncé que les extraterrestres existaient. Au moins, les Browns ont fini par mettre un terme à cette séquence-là. On monte en 76, toujours dans la NFL. Les Buccaneers de Tampa Bay qui arrivent dans la NFL. Leur début pas très glorieux, ils ont perdu leurs 26 premiers matchs consécutifs. 26! Puis t'essayes d'établir une tradition, tu viens d'arriver dans la Ligue. Pas facile de convaincre des fans de dire « Hey, venez vous amuser au football, venez voir le spectacle qu'on a à vous offrir » quand tout ce que tu leur donnes, c'est des défaites semaine après semaine. Mais encore une fois, les Bucks ont fini par en gagner une. Ça a fini par prendre fin. Troisième position. Les 76ers de Philadelphie dans la NBA. Séquence de 27 défaites consécutives sur 2 saisons. Imagine, là, tu suis ton équipe, puis ils gagnent pas. 27 fois, tu peux pas célébrer une victoire. Un moment donné, je suis persuadé que les fans ne regardaient même plus le pointage. Ils regardaient leur montre, savoir, bon, à quelle heure je peux y aller, faut pas que je manque mon métro. Mais encore une fois, les Sixers qui ont fini par gagner. Les Pistons de Détroit, toujours dans la NBA, ont égalé la marque avec 27 défaites consécutives dans une même saison en 2023-2024. Puis tu sais, ce qui est difficile dans une séquence comme ça, c'est que ça devient pesant dans l'atmosphère de l'équipe, tu sais. Si tu finis par gagner, oh là, la respiration est comme pas mal plus facile. Mais sinon, c'est juste des défaites. Puis là, ça devient de plus en plus pesant l'atmosphère dans l'équipe. Puis là, quand on commence à te parler de record, de dire « Hey, ça va être une saison record parce que vous avez pas gagné depuis les 26-27 derniers matchs », ça commence à être vraiment difficile. Puis je suis pas sûr que les joueurs sont fiers de faire partie de l'histoire du club dans une situation comme ça. Et la première position, faut remonter aux années 40 dans la NFL, les Cardinals de Chicago. Ouais, parce qu'à l'époque, les Cards, avant d'être en Arizona, ils ont été à Saint-Louis, puis au début, ils étaient à Chicago dans les années 40. Ils ont perdu 29 matchs consécutifs en 1942 et 1945. Ça a duré 3 ans, leur séquence de défaites. 29. Là, c'est la notion de mauvaise passe. Là, on dépasse ça. Là, une séquence qui s'étend sur plusieurs saisons, ça fait mal. Et ça a pas aidé au niveau d'attachement des fans à l'équipe. Éventuellement, on a eu la preuve un peu plus tard, là, on parle des années 60, l'équipe a fini par déménager avec l'arrivée des Bears, tout ça, ça a été un peu plus compliqué. Mais encore aujourd'hui, c'est une des plus longues séries de défaites dans l'histoire de la NFL. 29 matchs consécutifs par les Cards de Chicago sur 3 ans. C'est impressionnant. Donc, ça vient remettre un petit peu les choses en perspective pour le Rouge et Noir d'Ottawa, qui sont 0-9, qui ont 15 défaites consécutives si on compte la séquence de 6 défaites amorçant 2025 pour finir la saison. C'est sûr, c'est pas facile. Les fans à Ottawa, on souhaite qu'ils finissent par en gagner une, puis idéalement, devant leurs partisans, parce que le party va pogner à Ottawa, assurément. Mais il y a une chose qui est sûre, c'est une séquence de défaites, ça dure pas éternellement. Les Browns ont gagné, les Bucks ont gagné, les Sixers ont fini par gagner, les Pistons ont gagné, et l'Océanique a fini par gagner l'année passée après une séquence de 25 défaites, tu sais. Alors, le jour va venir où le Rouge et Noir d'Ottawa va gagner, mais c'est juste qu'on sait pas c'est quand, et en attendant, ben, ils sont en train d'écrire en partie l'histoire de leur club. Peut-être pas de la manière qu'ils auraient souhaité, mais à un moment donné, ils vont regarder dans le rétroviseur, ils vont faire comme « Hey, on est loin de cette séquence-là, on est enfin content d'avoir mis fin à cette séquence-là. » Vous autres, comme partisans, vivre une séquence comme ça, comment vous vivez ça? Mettons, là, vous êtes dans la peau d'un partisan du Rouge et Noir d'Ottawa. Comment tu vis ça, une séquence de 9 défaites consécutives depuis le début de la saison, puis quand tu fais le décompte sur 2 saisons, 15 matchs sans gagner, tu sais. Tu continues-tu d'encourager ton club? Tu continues-tu d'y croire ou à un moment donné, tu baisses les bras et tu fais comme, bon, ben, on recommencera à suivre ça une fois que l'équipe aura fini par gagner, tu sais. 88-724-9870, juste pour voir le genre de partisan que vous êtes quand votre équipe vit une mauvaise passe comme celle qui est vécue par le Rouge et Noir d'Ottawa par les temps qui courent. Le mémoire de Loco Locas en musique dans vos 100 000 matins. Mathieu Guimond avec vous jusqu'à 9h dans vos 100 000 matins sur Haut partout dans l'Est du Québec. Bon mercredi.

0: Bon, ben, très bien, merci beaucoup.
1: Ben, merci beaucoup aussi d'être là, branché au 100 000 matins sur Eau dans l'Est du Québec. On aime ça de prendre de vos nouvelles. On aime ça vous parler aussi de différentes activités qui s'en viennent en fin de semaine aux quatre coins de la région. Entre autres, hey, ça, je trouve ça le fun. Un concours de bûcherons qui est présenté en fin de semaine à Saint-Fabien, sur l'aréna de Saint-Fabien, avec le premier départ à 12h30. Il y a des hot dogs, des breuvages sur place, des jeux gonflables pour la famille, prix de participation, prix de présence, différentes classes. Et ça, je trouve ça impressionnant. Les classes pour un concours de bûcherons, ça veut dire, tout dépendant du genre de scie mécanique que tu vas avoir dans les mains, ben il y a différentes classes pour pouvoir participer. Il y a même une épreuve de Godendard. Ça, c'est l'espèce de grosse scie, là, qui est énorme, là. Généralement, tu opères ça à deux. Ben, en tout cas, moi, ce que j'ai vu, c'est qu'ils opéraient ça à deux. Il y a même un concours de sciottes et des scies mécaniques qui vont être impressionnantes. Alors, si vous êtes fan de ce genre de concours-là, il y a ça qui sera proposé. C'est dans le cadre de Saint-Fab en musique qui se déroule en fin de semaine. Alors, l'entrée est gratuite. Donc, ça se passe samedi après-midi. Ça va être l'organisation qui met la dernière touche finale à la préparation, justement, de l'événement qui démarre vendredi avec, entre autres, côté spectacle, Sarah Dufour qui sera dans les têtes d'affiche et également la formation Lendemain de veille. Donc ça se passe à Saint-Fabien en fin de semaine. Et je veux saluer également ce matin Caroline. Ouais, c'est ça. Ouais, c'est Caroline qui m'a envoyé ça. Des infos par rapport à un événement qui s'en vient en fin de semaine. Les amateurs d'équitation. Gymkhana de la relève, compétition équestre western qui se déroule. Ça débute vendredi. Il y aura des activités samedi et dimanche également. C'est au 346 3e rang Est à Sainte-Luce. C'est $15 par personne pour pouvoir profiter des activités durant toute la fin de semaine avec le Gymkhana, le Calcutta, le début des exhibitions, notamment avec le Barry vendredi soir. Il y aura animation avec chansonnière et party karaoké. Bref, pas mal d'activités qui se déroulent en fin de semaine. Alors, pour ce qui est de l'information, Gymkhana de la relève sur Gymkhana de la relève Saint-Luc sur Facebook pour avoir les détails par rapport à cet événement-là qui se déroule en fin de semaine. Vous autres, vous organisez un événement dans votre coin, hey, partagez-nous les infos, ça va nous faire plaisir de plugger ça d'ici vendredi dans les 100 000 matins.
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10: Bon mercredi, ici Louis-Philippe Arnoirel. Le président américain Donald Trump suspend pendant 3 jours les nouveaux droits de douane qui devaient entrer en vigueur au Canada juste après minuit. Sur les réseaux sociaux, le locataire de la Maison-Blanche a déclaré que ces tarifs avaient été reportés car sous réserve de la finalisation des documents, le Canada et les États-Unis ont un accord. Les États-Unis s'apprêtaient à imposer des droits de 50% sur environ 28 milliards de dollars de marchandises canadiennes la nuit dernière. Dans un communiqué, le premier ministre Mark Carney a souligné que des progrès substantiels ont été réalisés dans les négociations, mais qu'il reste du travail à faire. Par ailleurs, la première ministre du Québec, Christine Fréchette, estime que les droits de douane américains ne sont pas prêts de disparaître, du moins à court terme. De passage devant le Conseil des relations internationales de Montréal hier après-midi, Mme Fréchette a présenté sa vision de la diplomatie québécoise. Elle a retracé les rencontres et les voyages qu'elle a menés au chapitre des relations internationales et des échanges commerciaux depuis son arrivée à la tête du gouvernement. Mme Fréchette a dit avoir l'impression d'être encore loin d'un monde sans taxes douanières, lorsque questionnée à savoir si elle croyait voir un jour une telle possibilité. Toujours dans la métropole, des médicaments non homologués ont été saisis par Santé Canada dans le magasin Rabais 4 Saisons situé à Montréal-Nord, notamment un contraceptif oral d'urgence, des médicaments contre les troubles érectiles, ainsi que des antibiotiques et des antiparasitaires. Le ministère prévient que ces médicaments peuvent présenter de graves risques pour la santé. Et pour terminer, Meta est à nouveau devant les tribunaux pour les dangers que ces plateformes pourraient représenter pour les enfants. Un procès décisif pour l'entreprise mère d'Instagram et de Facebook s'est ouvert hier devant un tribunal fédéral de Californie. 4 États réclament des milliards de dollars de dommages-intérêts ainsi que des changements fondamentaux dans la manière dont Meta gère ses plateformes. L'entreprise réaffirme une fois de plus qu'elle œuvre sans relâche pour assurer leur sécurité. C'est ce qui complète vos actualités Arsenal Média. Passez une bonne journée sur nos ondes.
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12: Un mercredi nuageux sur Rimouski, les environs avec des averses à 60%. Ça se passe tard cet après-midi avec un risque d'orage max à 18. Des nuages ce soir la nuit prochaine avec des averses à 60%. Toujours un risque d'orage au menu avec un minimum de 13. Et demain, soleil nuage avec un maximum à 22.

0: vendredi, samedi, selon le long terme, des bonnes nouvelles avec du soleil et des températures 21-22 degrés. La formation rimouskoise Salicorne sera l'invité des rendez-vous de la Pointe-au-Père ce jeudi. Formule 5 à 7, ça se passe sur la terrasse du Hangar 14 au site historique maritime de la Pointe-au-Père, shmp.qc.ca pour les infos.
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0: 7h31, merci d'être bien branché à Haut dans l'Est du Québec. Salutations à ceux et celles qui reprennent le chemin du travail. Aujourd'hui, on pense à tous ces professeurs, les enseignants qui reprennent le chemin des classes, histoire de bien préparer la prochaine rentrée scolaire la semaine prochaine. Ben, on vous souhaite un bon retour au travail. On espère que vous avez rechargé les batteries comme il faut en vue d'une nouvelle rentrée scolaire. C'est important d'être bien en forme puis d'avoir ben de l'énergie pour bien commencer ça. Vous restez là dans un moment. C'est notre moment Forrest Gump de la semaine. C'est comme la boîte de chocolat. Tu sais jamais sur quoi tu vas tomber. C'est pige ta question qu'on a à vous proposer. Après Philip Phillips, c'est Gone, Gone, Gone dans les 100 000 matins à Haut.

0: C'est la musique de Philippe Phillips, c'est Gone, Gone, Gone qu'on vous offre dans vos 100 000 matins sur haut partout dans l'Est du Québec. Hey, merci de commencer cette journée de ce mercredi 19 mois en notre compagnie. Aujourd'hui, c'est la journée mondiale de la photographie. On veut savoir c'est quoi la dernière photo que vous avez prise avec votre appareil photo. Ben, ça peut être un appareil photo, ça peut être un téléphone cellulaire. Tu sais, c'est ça l'affaire en 2026 avec notre téléphone. Plus besoin nécessairement d'avoir un appareil photo professionnel, à moins d'être un passionné de photographie. Et Dieu merci, il y en a encore des passionnés de photographie qui prennent des photos impressionnantes avec un vrai appareil. Pas qu'on peut pas prendre des photos impressionnantes avec un cellulaire. La preuve, le paquet de photos que vous nous avez envoyées, je suis pas sûr que je vais avoir le temps, durant l'émission, de faire le tour de toutes les photos que vous allez nous avez envoyées sur les pages Facebook de Haut 98.7, 95.3 et 99.1. Allez rajouter vos commentaires également par le texto via le 88-724-9870. Montrez-nous vos plus belles photos présentables, en tout cas les plus récentes que vous avez prises. On va revenir là-dessus dans un moment. Mais pour tout de suite...
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0: Ah, ben ça, c'est notre moment Forrest Gump de la semaine. C'est comme la boîte de chocolat. On sait jamais sur quoi on va tomber, hein? Et ce matin, on a donc trois questions auxquelles je vais piger. C'est au hasard avec notre espèce de petit jeu qui est notre référence. Le jeu Chatbox, ben c'est pour les jeunes, mais nous autres, on adapte les questions pour les adultes. Puis on pige la question et puis on répond. C'est pas plus compliqué que ça. Et vous pouvez faire vous aussi l'exercice, hein, via le 88-724-9870. Alors, première question. L'affaire niaiseuse qui te fait toujours rire. Ah, ben ça, je te dirais les les vidéos genre Fail Army, tu sais, si vous allez sur YouTube, là, les vidéos de fail, les gens qui se pètent la margoulette ou qui manquent leur coup de façon légendaire. Moi, je vois ça sur Internet, c'est clair que je vais cliquer là-dessus et je peux passer beaucoup trop de temps à regarder ça, mais ça me fait rire à chaque fois. Tu sais, qu'est-ce... Oui, on compatit, les gars, mais un coup de pied dans le chenol ou quelqu'un qui reçoit, un gars qui reçoit un ballon dans la fourche, tout ça, toujours drôle. Moi, les trucs niaiseux comme ça, là, ce genre de vidéos-là, les vidéos de fail, moi, c'est un truc qui me fait ben rire. Ça ou encore des vieilles capsules Champagne Showbiz de l'émission Je viens vers toi avec Marthe Labrèche. Hey, je suis tombé là-dessus hier sur YouTube. Je pense que j'ai passé la soirée à écouter ça tellement c'était niaiseux. Alors, c'est les trucs niaiseux qui me font rire. Alors, prochaine question. Ah! Ton personnage méchant préféré. Oh! Ben des méchants, il y en a dans à peu près chaque œuvre. Tu sais, je veux dire, t'as un film. Assurément, il y en a un qui est gentil, il y en a un qui est méchant. Si t'es un amateur de lutte, il y a toujours les gentils versus les méchants. Sinon, même dans l'actualité, il y a des gentils versus des méchants. Tu sais, tout dépendant de quel côté tu te ranges. Il y en a qui vont dire, ben mon personnage méchant, moi, de ce temps-là, c'est Donald Trump. Là, tu sais, mais non, moi, j'irais pas là. Non, un personnage méchant, écoute, j'irais probablement pour... Un classique du genre le Joker, tu sais, dans la série Batman, là. Puis, je veux dire, le Joker a même eu sa série de films à lui tout seul, là. Certains plus réussis que d'autres, hein? Mais le Joker, en termes de méchant, il est pas pire. Tu sais, toujours des espèces de plans qui ont tout simplement aucun bon sens pour réussir à arriver à ses fins. Tu sais, j'admire l'imagination de ce personnage méchant-là, même si... c'est pas toujours couronné de succès. Sinon, un autre méchant qui me vient en tête, c'est dans le film Le Commando des bâtards, le personnage là du chasseur de juifs là, le qui est joué par le comédien. My God, j'ai comme un blanc. Hey, aidez-moi, 88-724-9870, le colonel SS Hans Landa. Ouais, dans Le Commando des bâtards. Personnage très fascinant, bien joué par l'acteur Christophe Waltz. Merci au 88-724-9870. Yes, celui-là, il est passionnant. Il sauve le film. Le film est plus intéressant à cause du personnage le méchant. Bon, les gentils aussi sont ben les gentils, façon de parler. Ceux-là qui sont du bon côté de l'histoire sont intéressants aussi, mais le film n'aurait pas eu la même saveur si ce personnage-là avait pas été là. Alors, ça, c'est ma réponse. Et dernière question pour notre pige, ta question de ce matin... si tu devais garder qu'un seul objet, ce serait lequel? C'est sûr que d'aller ailleurs que dans la technologie, ça serait pas une mauvaise idée parce que tu peux. Ben c'est sûr. Aller ailleurs que dans la technologie. Bon, en 2026, tu peux en garder rien qu'un. Ce serait probablement le téléphone cellulaire, le téléphone intelligent, parce que tu as accès à tout avec ça. Tu peux faire tout, on en parlait tantôt. Tu peux prendre des vidéos, tu peux prendre des photos, tu peux envoyer des messages, tu peux appeler, tu peux aller sur Internet. C'est comme la réponse parfaite. T'sais, tu peux écouter ta musique. Ça, c'est comme la réponse parfaite. Mais sinon, si j'avais à en choisir un, je pense que j'opterais pour ma guitare. Ouais. Du moins, avec ça, je pourrais passer du bon temps. Tu sais, tu grattes la guitare, t'es relax, tranquille. Ce serait mes réponses pour notre pige ta question de ce matin. Vous autres, vous auriez répondu quoi à ma place? Là? Mettons, là, les mêmes questions. Vous autres, c'est quoi vos réponses? 418-724-9870. Je suis curieux de vous lire et de vous entendre là-dessus ce matin. La petite dernière de Summer sur Oh, My Body Isn't Ready.

7h44 en ce mercredi 19 août, le monde de la musique qui est en deuil avec cette nouvelle qui est tombée hier en fin de journée, décès à l'âge de 77 ans du batteur de la formation ZZ Top, Frank Beard. C'était lui le beat derrière ce groove-là. C'était lui qui était pas barbu dans ZZ Top. Les deux autres barbus étaient Dusty Hill puis Billy Gibbons. Dusty Hill est disparu en 2021. Avait été remplacé par un gars qui s'appelle Edward Francis. Frank Beard avait même cédé sa place à un autre drummer l'an passé, Michael Monahan. Mais bon, ça devait être un arrangement temporaire. Il y avait des concerts qui étaient prévus aujourd'hui et demain. Donc, hier et demain à Salt Lake City et... hier et aujourd'hui, ouais. On finit par l'avoir. Hier et aujourd'hui à Salt Lake City, Colorado Springs, qui ont été annulés. ZZ Top qui devrait remonter sur scène en fin de semaine à Austin. Mais bon, la vibe va être différente. Ce serait juste Billy Gibbons. Et pour vous donner une idée, c'est drôle. ZZ Top, c'est la barbe qui les a rendus célèbres de par leur look. C'était Dusty Hill puis Billy Gibbons qui avait une barbe assez mémorable, merci. Et le drummer... lui, c'était le seul qui était pas barbu, mais son nom de famille, c'est Beard. C'est barbe en anglais. Ça s'invente pas, cette affaire-là. Le gars était pas barbu, mais son nom de famille, c'était barbe. Hey, on se l'offre encore derrière les drums avec un grand classique de ZZ Top.

0: Légendaire formation qui nous a quittés hier, donc à l'âge de 77 ans pour Frank Beard, le batteur de ZZ Top. Dans les prochaines minutes, on va parler photographie. Journée mondiale de la photographie aujourd'hui. C'est quoi la dernière photo qu'il y a dans votre appareil préféré? 418-724-9870. On vous parle des plus belles photos dans un moment.
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2: On est le 19 août aujourd'hui et on souligne la journée mondiale de la photographie avec notre question du jour dans les 100 000 matins. On veut savoir, c'est quoi la dernière photo que vous avez dans votre appareil photo préféré? Ça peut être votre appareil photo professionnel, ça peut être votre téléphone cellulaire, peu importe, on veut voir votre dernière photo que vous avez prise. Et c'est beaucoup, mais beaucoup de commentaires. J'ai même pas fini de passer à travers toutes les propositions de photos qu'on nous a fait sur la Côte-Nord et en Matanie, puis sur Rimouski, parce qu'il y en a vraiment énormément via les pages Facebook de Haut dans l'Est du Québec. Également, on a reçu par texto, salutations à Sylvie Lévesque, qui nous montre une construction avec des petits blocs de bois que sa grande petite fille de 2 ans et 5 mois, Lauriane, a fait une tour, un 18 pouces, là, mais tu sais, des espèces de blocs tout empilés par-dessus l'autre. La petite, elle a l'air ben fière de son coup. Alors, puis la mamie aussi semblait être particulièrement contente de nous montrer cette photo-là. Salut également à Caroline qui nous a montré, un peu plus tôt ce matin également par texto, la côte à Saint-Donat. Saint-Donat qui est littéralement caché dans un nuage, dans la brume, dans le Haut-Pays, tôt ce matin. Sinon, via la page Facebook de Haut à Rimouski, dans les commentaires qu'on a reçus, vous nous donnez faim, ma gang de Moses, ouais. En particulier, ceux-là qui donnent le plus faim, là, je veux les saluer et je veux les mettre en lumière. Nathalie Beaulieu, qui nous présente la poutine glacée de la Fée Gourmande à Kamouraska. Le bacon de l'ami Nico Lavoie, mais tu sais, quand il fait du bacon, lui, il en fait une quantité industrielle. La crème molle de Amélie Larrivée. Les pilons de poulet sur le barbecue de Jonathan Levasseur. Le concombre un peu bizarre de Yannick Fournier. Tu sais, c'est le temps des récoltes. Puis des fois, quand tu ramasses tes fruits, tes légumes, ça se peut que la nature ait décidé de faire des affaires un peu louches. Une espèce de cocon, on dirait qu'il y a comme plein de pustules dessus. En tout cas, c'est Yannick Fournier qui nous a partagé ça. Et Guillaume Garneau, sa petite platée de cochonnerie, là. Ouais, parce que c'est un plat avec plein de bonbons, des chips, de la réglisse, des affaires de même. C'est ça, ça donne faim. Sinon, il y en a qui ont mis en vedette les derniers endroits qu'ils ont visités, hein? Luc Fortier sur la Côte-Nord, une photo prise, je pense que c'est... en avant du Tyson, à Matane. Ben oui, avec les espèces de bonhommes là, qui dansent là, avec le ventilateur, là, ouais. Il y a ça, donc c'est la dernière photo qui nous a partagé. Dans les commentaires, c'est à Chantal Forbes, une photo avec deux chiens, probablement son chum aussi avec les deux pitous qui sont en vedette. Sinon, dans les autres commentaires, beaucoup de photos d'animaux de compagnie. Ben ça, c'est clair, hein? Dès qu'on parle d'animaux, les chats sont en vedette, les chiens également. Salut à Jean-François Marquis qui, lui, nous montre une photo d'un beau Jeep Willys bleu. 0% sur 84 mois. Je sais pas sur quel concessionnaire, mais bon, pour moi, c'est peut-être son futur char. Beaucoup de paysages également en vedette. Salut à Cathy Bérubé. Super image de coucher de soleil. En tout cas, le soleil donne un ciel orangé. Valérie Desjardins également via la page Facebook de Matane aussi. Petite soirée tranquille sur le bord du feu de camp. Mélissa Corbin avec le feu qui est bien pogné dans son foyer à l'extérieur avec son bol de popcorn. Sinon, sur la Côte-Nord, écoutez, 160 photos là. Je pense que j'aurai pas le temps de tout voir, mais sinon, des photos de vacances. Salut à Caroline Mercier, en vacances, elle dit, on a pogné juste la brume, juste la pluie, mais le ciel s'est dégagé pour nous, juste le temps de faire une croisière et le tour de l'île Bonaventure en Gaspésie. Photo du rocher percé, c'est un classique des vacances. Salut à Jessica Boudreau, avec son garçon qui a une belle grosse langue bleue, là, il venait de boire une slush au Festigrill à Sept-Îles en fin de semaine. Sinon, dans les autres commentaires qu'on a, salut à Annie Paquet, en vacances à Rimouski, dit, mes enfants en vacances chez mon père sont posés, assis sur le bord de la fontaine au parc Beau Séjour ici à Rimouski. Marie-Josée Proulx, son petit-fils Lohan, dans le mini-mode de son père aux courses à Québec, il a la fière. Sinon, ça a l'air bon ça, Caroline Gagnon qui nous présente son souper, une espèce de sauté. Bon, il y a peut-être un peu trop de champignons de mon goût, mais beaucoup de légumes, des oignons, des champignons, il y a aussi des poivrons de toutes les couleurs, tout ça, c'est sur une plancha. Ça devait sentir bon ton souper, Caroline, avec les différentes images que vous nous avez partagées. Photo impressionnante de la lune, Sandy Bélanger, une lune avec une teinte rosée. Et la petite dernière, celle-là, je fais comme, bon, On est rendu là. C'est là Marie-Ève Laroche qui a pris une photo de décorations de Noël, ouais, qui sont déjà bien en évidence dans un magasin, visiblement un Walmart, ouais. Tu sais, les espèces de chevreuils comme en espèce de rotin avec des lumières dedans, là, ouais, sont déjà installés. Ouais. Vous autres, c'est quoi la dernière photo que vous avez prise? On veut la voir. Vous nous partagez ça via le 88-724-9870 et via les pages Facebook de Haut dans l'Est du Québec pour souligner aujourd'hui la Journée mondiale de la photographie. Qu'est-ce que vous devez savoir dans l'actualité pour commencer ce mercredi? Le bilan avec Louis-Philippe Arnoirel dans un moment.
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4: Bon mercredi, ici Louis-Philippe Arnoirel. Le président américain Donald Trump suspend pendant 3 jours les nouveaux droits de douane qui devaient entrer en vigueur au Canada juste après minuit. Sur les réseaux sociaux, le locataire de la Maison-Blanche a déclaré que ces tarifs avaient été reportés car sous réserve de la finalisation des documents, le Canada et les États-Unis ont un accord. Les États-Unis s'apprêtaient à imposer des droits de 50% sur environ 28 milliards de dollars de marchandises canadiennes la nuit dernière. Dans un communiqué, le premier ministre Mark Carney a souligné que des progrès substantiels ont été réalisés dans les négociations, mais qu'il reste du travail à faire. Par ailleurs, la première ministre du Québec, Christine Fréchette, estime que les droits de douane américains ne sont pas prêts de disparaître, du moins à court terme. De passage devant le Conseil des relations internationales de Montréal hier après-midi, Mme Fréchette a présenté sa vision de la diplomatie québécoise. Elle a retracé les rencontres et les voyages qu'elle a menés au chapitre des relations internationales et des échanges commerciaux depuis son arrivée à la tête du gouvernement. Mme Fréchette a dit avoir l'impression d'être encore loin d'un monde sans taxes douanières lorsque questionnée à savoir si elle croyait voir un jour une telle possibilité. Toujours dans la métropole, des médicaments non homologués ont été saisis par Santé Canada dans le magasin Rabais 4 Saisons situé à Montréal-Nord, notamment un contraceptif oral d'urgence, des médicaments contre les troubles érectiles, ainsi que des antibiotiques et des antiparasitaires. Le ministère prévient que ces médicaments peuvent présenter de graves risques pour la santé. Et pour terminer, Meta est à nouveau devant les tribunaux pour les dangers que ces plateformes pourraient représenter pour les enfants. Un procès décisif pour l'entreprise mère d'Instagram et de Facebook s'est ouvert hier devant un tribunal fédéral de Californie. 4 États réclament des milliards de dollars de dommages-intérêts, ainsi que des changements fondamentaux dans la manière dont Meta gère ses plateformes. L'entreprise réaffirme une fois de plus qu'elle œuvre sans relâche pour assurer leur sécurité. C'est ce qui complète vos actualités Arsenal Média. Passez une bonne journée sur nos ondes.
5: On commence en parlant de tennis. Félix Auger-Aliassime a eu le dessus sur son adversaire hier, l'Argentin Juan Manuel Cirundolo, en 2 manches au tournoi de tennis de Cincinnati. 1h26, 7-5, 6-1 pour atteindre les 8e de finale. Pas plus tard que ce soir, on va surveiller Auger-Aliassime en action contre l'Américain Francis Tiafoe au prochain tour. Le Canadien de Montréal a annoncé qu'on allait rendre hommage à l'ancien gardien de but Carey Price le 10 novembre prochain, à l'occasion d'une visite du Wild du Minnesota au Centre Bell. C'est parce que Carey Price, la veille, va avoir été intronisé au Temple de la renommée du hockey et à Toronto. Et Price sera ajouté à l'anneau d'honneur du Centre Bell avant le match. Va rejoindre ainsi Shea Weber, Pierre Turgeon et Guy Carbonneau parmi les plus récents ajouts à l'anneau d'honneur. C'est ce qui met en vedette les membres de l'organisation à avoir été intronisés au Panthéon du hockey. Autre honneur pour un ancien membre du Canadien de Montréal, le numéro 11 du capitaine Sakou Koivu sera retiré pas à Montréal, non, c'est dans les hauteurs du Gatorade Center à Turku en Finlande. C'est là où tout a commencé pour Sakou Koivu qui par la suite a connu une belle carrière dans la Ligue nationale de hockey. Donc son numéro 11 sera immortalisé à tout jamais chez lui en Finlande. Baseball majeur hier, ça a pas été facile pour les Mariners de Seattle qui en ont mangé une solide hier, 22-0 contre les Brewers de Milwaukee. C'est la plus grande marge dans un jeu blanc, ça a égalé par le même pointage les Indians de Cleveland contre les Yankees de New York le 31 août 2004. Donc, une marque des ligues majeures qui a été établie hier est 22-0. C'est pas un match de lanceur, ça, c'est le cas de le dire. Hier, cependant, ça a bien été pour les Jays qui ont gagné 10-5 face aux Rays de Tampa Bay. Kazuma Okamoto a cogné un 25e coup de circuit, établissant un record pour les Blue Jays pour les circuits par une recrue. On surveille le prochain match de la série entre les deux équipes ce soir, toujours à Tampa Bay. Les lanceurs partants seront Max Scherzer pour les Jays et Drew Rasmussen pour les Rays. Et près de chez nous, Ligue de baseball senior du Bas-Saint-Laurent dans la Ligue Purée Djuribeck. Un simple de Danny Paradis-Giroux en fin de huitième manche a brisé une égalité de 4-4, a donné la victoire 5-4 à Témiscouata contre Rivière-du-Loup. La série qui est maintenant égale 1-1, ça va se poursuivre vendredi soir à Rivière-du-Loup. Et on surveille ce soir le match entre Matane et Kamouraska à Saint-Pascal. La série qui est égale 1-1. Les lanceurs partants seront Keisuke Takikawa pour Matane et il sera opposé à Émilien Plouffe pour Kamouraska. Météo pour aujourd'hui. Les nuages qui sont un peu plus présents au centre-ville de Rimouski. On avait eu droit à des belles percées de soleil depuis le début de la journée, mais bon, c'est déjà derrière nous. De toute façon, c'était ce qu'il y avait de prévu. Ennuagement aujourd'hui, des averses tard cet après-midi et risque d'orage à 60% avec un max à 18. Pour ce qui est de Matane, on a droit à du soleil et des nuages aujourd'hui. 40% d'averses tard cet après-midi, un risque d'orage avec un max à 18. Peut-être des averses en soirée et la nuit prochaine pour la Matanie. Et on termine avec la Côte-Nord, cette île Port-Cartier. C'est du temps généralement nuageux aujourd'hui avec des nappes de brouillard. Si vous en avez encore dans votre coin, ça se dissipe ce matin avec un maximum à 17 degrés. Présentement, 16 à Sept-Îles, 13 à Matane et 11 à Rimouski, le long du fleuve.
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Mercredi 19 août, merci de passer ce début de journée en notre compagnie, bien branché au 100 000 matins sur Haut Partout dans l'Est du Québec. Je veux saluer toute l'organisation derrière les sculpturales de Sainte-Luce qui débutent aujourd'hui avec spectacle à compter de 20h à l'église de Sainte-Luce-sur-Mer du Chœur Gospel de l'École de musique du Bas-Saint-Laurent. On va surveiller l'action avec les deux sculpteurs invités cette année, Jean-François Gauthier et Marc Lepire, qui vont rajouter une autre œuvre sur la promenade à Sainte-Luce avec comme activité également le Drum Fest Drum sur mer organisé par Julien Blais qui sera de retour samedi et il y aura plusieurs autres activités. Allez sur la page Facebook de Tourisme Sainte-Luce pour avoir les détails par rapport à cette autre édition des Sculpturales de Sainte-Luce qui débute aujourd'hui. À venir au cours de la prochaine demi-heure, on va entre autres tester vos souvenirs l'année 2015. Vous vous en souvenez? Ça va vous aider pour notre jeu d'eau. C'est le plus gros mensonge de l'année dans un moment. Après les Red Hot Chili Peppers. Bon mercredi dans les 100 000 matins à Haut.

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2: Oh. Ah, mercredi 19 août, dans les journées à célébrer aujourd'hui, on en a parlé un peu plus tôt ce matin, la journée mondiale de la photographie avec entre autres beaucoup, beaucoup de belles photos. Des photos qui racontent des histoires aussi ce matin via les pages Facebook de Haut dans l'Est du Québec. Merci de partager ça, ça a été notre question du jour. Montrez-nous la dernière photo que vous avez prise, que ce soit avec votre téléphone cellulaire ou votre appareil photo pour les tripeux de photographie. Alors c'est votre journée aujourd'hui. Allez voir les photos, allez rajouter la vôtre également via nos pages Facebook dans l'Est du Québec. Sinon, journée nationale de la crème molle. Ah, c'est-tu dommage que ce soit pas une journée plus chaude? Ça sera encore plus tentant d'en profiter. Mais un des plaisirs de l'été, justement, de savourer une bonne crème molle. Alors, petit détour par le bar laitier aujourd'hui, pourquoi pas, pour souligner cette journée-là. 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Et aussi, c'est la journée nationale de l'aviation. Beaucoup de passionnés d'aviation dans l'Est du Québec les spotent, les avions. Hein? Il y a maintenant des applications où est-ce que tu peux voir l'avion qui te passe au-dessus de la tête, elle s'en va où? Elle vient de où? C'est quelle compagnie? T'as quasiment le nombre de passagers puis le nom du pilote un coup parti. Assez complet. Alors, on salue les tripeux d'aviation bien branchés à Haut dans l'Est du Québec. C'est votre journée aujourd'hui. Alors, choisissez votre journée et célébrez, les amis. Mesdames, messieurs, oh, il est rendu tard. Oh, il est rendu 8h18. Monsieur, la grosse voix de la radio, ça veut dire il est quelle heure, ça?
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2: du quiz. 1995, c'est 2015 qui est en vedette cette année avec notre quiz Le plus gros mensonge de l'année. Je vous fais trois affirmations. Vous devrez me dire laquelle qui est pas vraie. Qu'est-ce qui s'est pas passé en 2015 dans les affirmations que je vais vous faire dans les prochaines secondes? Ça va se passer par texto au 418-724-9870. On allume le détecteur de bullshit. En musique, en 2015, tout le monde fredonne cette tune-là. Le fameux Uptown Funk de Mark Ronson et Bruno Mars. Gros hit en 2015. Au cinéma en 2015, La guerre des Tuques 3D ramène un classique québécois au cinéma et devient le film québécois qui a attiré le plus de spectateurs pour cette année-là. Et en 2015, le Canada récolte 18 médailles, dont une seule d'or. Les performances de Christine Sinclair et de l'équipe canadienne de soccer féminin deviennent un immense moment sportif. Le Canada qui remporte le bronze. Ça s'est passé aux Jeux olympiques de Londres. C'est en 2015, cette affaire-là. Je pense que c'est une petite facile à matin. C'est quoi qui est pas vrai? Qu'est-ce qui s'est pas déroulé en 2015 dans les trois affirmations? La récolte canadienne aux Jeux olympiques. En 2015, La guerre des Tuques 3D qui sort au cinéma. Et Uptown Funk de Mark Ronson et Bruno Mars qui est le gros hit de l'année. 418-724-9870 pour tenter votre chance. Allumez votre détecteur de bullshit. C'est une petite facile à matin. Ben oui. J'ai hâte de voir combien de personnes vont avoir spoté le mensonge pour notre jeu d'eau de ce matin. Le plus gros mensonge de l'année 2015. La bonne réponse. Vous avez une petite idée, je suis pas mal certain. On vous dévoile ça dans un instant. Pis si au moins, c'est les colocs. Et c'est dans les 100 000 matins que ça se passe à Haut, partout dans l'Est du Québec. Hey, bon mercredi.

encore musique avec PC au moins à 8h24 dans les 100 000 matins. Notre jeu d'eau ce matin, on vous le rappelle, c'est Deux vérités, un mensonge spécial, le plus gros mensonge de l'année 2015. En 2015, qu'est-ce qui s'est passé? La guerre des trucs 3D qui est de retour au cinéma pour ramener ce classique du cinéma québécois. Ça s'est effectivement passé en 2015. Uptown Funk de Mark Ronson et Bruno Mars, ben c'est cette tune-là, pour ceux qui se souviennent pas, là. Le monde entier a cette toune-là dans la tête en 2015. C'est le hit de l'année 2015. C'est effectivement cette année-là que ça s'est passé. La réponse ce matin, quand je vous ai dit c'était une petite facile, c'est effectivement la récolte canadienne aux Jeux Olympiques de Londres en 2015. 18 médailles, ben non, les Jeux Olympiques, c'était pas en 2015. C'est en 2012, tu sais. Si c'est pas un chiffre pair... Ça se peut pas qu'il y ait eu des Jeux olympiques cette année-là, tu sais. c'est aussi simple que ça, le truc, pour savoir si oui ou non c'est une année olympique. C'est une année

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16: Bon mercredi, ici Louis-Philippe Arnoirel. Le président américain Donald Trump suspend pendant 3 jours les nouveaux droits de douane qui devaient entrer en vigueur au Canada juste après minuit. Sur les réseaux sociaux, le locataire de la Maison-Blanche a déclaré que ces tarifs avaient été reportés car sous réserve de la finalisation des documents, le Canada et les États-Unis ont un accord. Les États-Unis s'apprêtaient à imposer des droits de 50% sur environ 28 milliards de dollars de marchandises canadiennes la nuit dernière. Dans un communiqué, le premier ministre Mark Carney a souligné que des progrès substantiels ont été réalisés dans les négociations, mais qu'il reste du travail à faire. Par ailleurs, la première ministre du Québec, Christine Fréchette, estime que les droits de douane américains ne sont pas prêts de disparaître, du moins à court terme. De passage devant le Conseil des relations internationales de Montréal hier après-midi, Mme Fréchette a présenté sa vision de la diplomatie québécoise. Elle a retracé les rencontres et les voyages qu'elle a menés au chapitre des relations internationales et des échanges commerciaux depuis son arrivée à la tête du gouvernement. Mme Fréchette a dit avoir l'impression d'être encore loin d'un monde sans taxes douanières lorsque questionnée à savoir si elle croyait voir un jour une telle possibilité. Toujours dans la métropole, des médicaments non homologués ont été saisis par Santé Canada dans le magasin Rabais 4 Saisons situé à Montréal-Nord, notamment un contraceptif oral d'urgence, des médicaments contre les troubles érectiles, ainsi que des antibiotiques et des antiparasitaires. Le ministère prévient que ces médicaments peuvent présenter de graves risques pour la santé. Et pour terminer, Meta est à nouveau devant les tribunaux pour les dangers que ces plateformes pourraient représenter pour les enfants. Un procès décisif pour l'entreprise mère d'Instagram et de Facebook s'est ouvert hier devant un tribunal fédéral de Californie. 4 États réclament des milliards de dollars de dommages.

0: d'intérêts, ainsi que des changements fondamentaux dans la manière dont Meta gère ses plateformes. L'entreprise réaffirme une fois de plus qu'elle œuvre sans relâche pour assurer leur sécurité. C'est ce qui complète vos actualités Arsenal Media. Passez une bonne journée sur nos ondes.
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2: Un mercredi nuageux sur Rimouski et les environs avec des averses à 60%. Ça se passe tard cet après-midi avec un risque d'orage max à 18. Des nuages ce soir la nuit prochaine avec des averses à 60%. Toujours un risque d'orage au menu avec un minimum de 13. Et demain, soleil nuage avec un maximum à 22. Vendredi, samedi, selon le long terme, des bonnes nouvelles avec du soleil et des températures 21-22. 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
2: 8h32, merci d'être là ce mercredi 19 août. Hey, vous restez là dans un instant, on va parler de football. Est-ce qu'à un moment donné, dans la NFL, on va voir une équipe être installée dans une ville à l'extérieur des États-Unis? Ça semble de plus en plus possible. On en jase dans un instant. Mais juste avant...
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2: En plein de genre de tune que Richard Z. Tirois vous offre sur votre heure du lunch à compter de midi aujourd'hui avec ses grands bazous. On remonte en 1982 avec un gros classique signé Billy Idol. Contrairement aux rumeurs, cette tune-là parle pas de la petite sœur de Billy Idol. Petite sœur, c'est un terme familier pour désigner sa blonde. Il chante à propos d'une femme qui aime, qui marie quelqu'un alors qu'il l'aime. En tout cas, histoire d'amour bien compliquée. White Wedding, Billy Idol sur O.

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2: Et on parle de la Ligue nationale de football ce matin. Yes, la NFL. On sait le calendrier pré-saison qui est en cours. Les équipes, les camps d'entraînement sont bien amorcés. Mais là, la NFL fait jaser pour une fichue de belles raisons. On se pose la question, est-ce que ce serait possible de voir à un moment donné une équipe de la Ligue nationale de football jouer dans un marché extérieur aux États-Unis? Et la réponse, oui, sans aucun doute. C'est Roger Goodell, le commissaire de la Ligue, qui a accordé une entrevue à une chaîne de télé allemande récemment. Et il dit à un moment donné, il va y avoir des équipes de la NFL en dehors des États-Unis. J'ai aucun doute que ça va arriver un jour parce que on le sait, la NFL qui fait des tournées un peu partout à travers le monde. Ils ont joué des matchs, entre autres, en Australie, beaucoup de matchs en Europe. Ils ont été joués en Amérique du Sud. On se promène pour faire découvrir ce sport-là qui est le football américain un peu partout sur la planète. Et on a dit que, bon, une équipe qui pourrait être implantée de manière permanente dans une ville internationale, ben, peut-être qu'un jour, le Super Bowl pourrait avoir lieu ailleurs que dans une ville américaine. Pourquoi pas, tu sais, il y a quand même des endroits qui pourraient accueillir ça, là, tu sais, et des endroits qui ont déjà été visités par la NFL. Et là, pour vous donner une idée, il y a 9 matchs internationaux la saison prochaine au calendrier, 8 matchs organisés par la Ligue et un match à Londres dans le cadre d'un accord que les Jaguars de Jacksonville ont avec le stade de Wembley en Angleterre. Les villes hautes cette année, Melbourne en Australie, Rio de Janeiro au Brésil, Londres en Angleterre, 3 matchs à Londres, Paris en France, Madrid en Espagne, Munich en Allemagne et Mexico au Mexique bien sûr qui pourraient accueillir des matchs, mais qui vont accueillir des matchs. Et dans ces villes-là, il y en a quelques-unes qui ressortent du lot, puis tu dis il y aurait le potentiel pour accueillir une équipe de la NFL. Puis j'ai posé la question à notre ami l'intelligence artificielle, ChatGPT pour ne pas le nommer. J'ai posé la question, dit « Hey, dans quelle ville la NFL pourrait s'installer? » Et dis-moi en particulier le pourquoi ils choisiraient d'aller s'installer là. Et les réponses sont très, très, très intéressantes. On dit, mettons qu'on rajoute des franchises, là, 4 équipes internationales pour une NFL à 40 équipes. Bon, les franchises. Assurément qu'il y aurait une franchise à Londres parce que c'est le numéro un incontestable. On a déjà l'expérience de la NFL. C'est l'expérience la plus importante à l'extérieur des États-Unis, au Royaume-Uni. C'est là que ça s'est passé. 3 matchs prévus en 2026. Et Roger Goodell a déjà dit que Londres pourrait potentiellement même supporter 2 franchises tellement on a confiance d'avoir des fans pour le football américain dans la capitale britannique. Deuxième ville. Une ville canadienne. Ah oui, le Canada serait représenté. Bien sûr que si on a à gager sur une ville au Canada, eh ben ce serait Toronto qui pourrait accueillir éventuellement une équipe de la NFL. Ouais, à Toronto. Imaginez la rivalité que ça pourrait créer entre une éventuelle franchise de la NFL à Toronto et les Bills de Buffalo, qui ont déjà un bon bassin, c'est quand même pas trop loin, Buffalo, Toronto, ils ont déjà un bon bassin de fans qui proviennent du Canada à Buffalo, et ça créerait une belle rivalité, 2 marchés très proches. Alors, ce serait la porte d'entrée au Canada, tu sais, ce serait un peu comme les Raptors au basketball, ce serait l'équipe qui représente le Nord, un peu comme les Blue Jays au baseball, l'équipe qui représente le Nord. Mais là, ce serait ça avec une éventuelle équipe à Toronto. On parle également de Mexico. Probablement le marché international avec le plus gros potentiel démographique. Il y a du monde en tabarnouche à Mexico. On accueille encore un match en 2026. On a déjà joué 62 matchs de saison régulière hors des États-Unis au total, et dont plusieurs à Mexico. Donc, ça pourrait être un marché intéressant. Et on cible Madrid aussi en Espagne. On dit que le bassin de fans de la NFL en Espagne, c'est 11 millions de fans. Quand même pas négligeable. Puis Madrid qui va accueillir son deuxième match de saison régulière. Et toutes les villes que je vous ai nommées, exception faite de Toronto, c'est des villes qui ont déjà des stades impressionnants qui peuvent accueillir des dizaines et des dizaines et des dizaines de milliers de spectateurs à chaque match. Ce qui fait que ce serait les villes qui seraient intéressantes. Montréal, non, on n'en parle pas. Le marché est un peu trop petit. Puis tu sais, on s'entend, c'est beaucoup, beaucoup, beaucoup d'argent. Une franchise de la Ligue nationale de football. Ça fait que de dire qu'on pourrait s'implanter à Montréal, non, oubliez ça. Tu sais, si on n'est pas capable de ramener les Nordiques de Québec, imaginez une équipe de la NFL à Montréal. Non, ça marcherait pas. Alors, on va surveiller ça avec beaucoup d'attention dans le monde du sport, assurément, les villes qui pourraient accueillir dans un avenir plus ou moins rapproché une équipe de la NFL à l'extérieur des États-Unis. Et il y aurait des chances qu'il y en aurait une qui débarquerait au Canada. Vous autres, vous en pensez quoi? Est-ce que vous seriez du genre à encourager une équipe extérieure aux États-Unis dans la NFL?

0: Merci d'être là ce mercredi matin, bien branché à O 98.7, 93.9 dans la vallée de la Matapédia. Vous restez là dans un instant, c'est notre chronique soins médico-esthétiques avec Caroline Dancause de l'Institut de l'Estuaire. Caroline va venir nous présenter un traitement qui est de plus en plus populaire qui s'appelle le PRP, plasma riche en plaquettes. C'est quoi cette affaire-là? C'est pour qui? Pourquoi ce traitement-là plutôt qu'un autre? Quand est-ce qu'on peut l'utiliser? Beaucoup de questions. Caroline répond à tout ça dans un moment dans vos 100 000 matins. 100 000
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0: Pour notre chronique médico-esthétique, on jase avec Caroline Dancause, qui est directrice générale et infirmière clinicienne à l'Institut de l'Estuaire de Rimouski. Salut Caroline, comment ça va?
9: Bon matin, ça va bien.
0: Caroline, ce matin, on va parler d'un traitement dont on entend de plus en plus parler. Ça s'appelle le PRP ou plasma riche en plaquettes. Qu'est-ce que c'est ça, cette affaire-là, qui est de plus en plus populaire et dont on entend de plus en plus parler?
9: Le PRP, c'est un traitement de médecine régénérative. Fait qu'en fait, là, on utilise les propres ressources du corps pour stimuler la réparation des tissus.
0: Okay.
9: Fait qu'on prend une prise de sang.
0: Okay.
9: On sépare les globules rouges, les globules blancs.
0: Là, quand tu dis une prise de sang, on
9: parle... C'est une prise de sang classique.
0: OK, une petite quantité.
9: Ben, une petite quantité, 25 millilitres.
0: OK, quand même. C'est pas... on remplit pas une poche comme quand on
9: non,
0: fait un long de sang à Québec, là.
9: Pas du tout. OK. Fait qu'on prend une prise de sang. On sépare les globules rouges, les globules blancs, puis on place ça dans une centrifugeuse qui sépare les globules rouges, les globules blancs, puis on garde juste le plasma riche en plaquettes qui contient une grande quantité de facteurs de croissance. Ça, ce que ça fait, c'est que ça envoie un signal à nos cellules pour stimuler la réparation et la production de collagène.
0: OK.
9: C'est pour ça que le PRP il est vraiment appelé de l'or naturel. Ça vient de nous, là. Ça vient de notre corps, là.
0: Donc, les probabilités de succès sont plus fortes étant donné que c'est notre corps qui produit cette matière-là?
9: C'est que on n'a pas de chance de rejet.
0: OK.
9: Fait que okay. ça vient de nous. Fait que, oui, les facteurs de croissance sont vraiment plus élevés parce qu'on a une compatibilité immédiate avec nos cellules.
0: OK. Et pourquoi c'est aussi populaire en médecine esthétique par des temps qui courent, le PRP?
9: Ben, ça permet d'améliorer la qualité de la peau, mais de façon naturelle. Puis, en ce moment, les gens sont de plus en plus portés vers le naturel. Fait qu'on cherche pas à modifier les traits du visage, mais de redonner à la peau sa capacité de se régénérer. Okay. Fait que le PRP, il aide plein d'affaires, là. Il aide la qualité à améliorer l'éclat du teint, la texture de la peau, les ridules, la fermeté. Il active notre collagène naturel. Puis, ça vient de notre corps. Fait que c'est vraiment ça, là, qui fait que les gens, ils sont portés à aller faire ce traitement-là.
0: Puis là, comment on applique ça, le PRP, sur le visage?
9: À notre clinique, ben, on utilise un appareil qu'on appelle le Beauty Booster. Fait que moi, je mets le PRP dans le... C'est comme un gun, là. Fait que je mets le PRP dans le gun.
0: OK.
9: Puis c'est vraiment comme un système qui permet de réinjecter le PRP sur l'ensemble du visage. Fait que c'est des micro-injections très, très précises. Puis on injecte le PRP partout au visage.
0: OK. Puis, on parle aussi du PRP pour les cheveux. Comment ça fonctionne? Ça m'intéresse.
9: Oui, absolument. C'est d'ailleurs un traitement qui est très populaire pour le rajeunissement capillaire. Là. Le PRP, c'est utilisé pour stimuler le cuir chevelu chez les personnes qui ont de l'alopécie ou un amincissement de leur chevelure.
0: Pour ça, je dis, ça me parle, ça.
9: L'alopécie, c'est une perte de cheveux significative. Mm-hmm. C'est quand on commence à voir que ça s'amincit, on voit des trous, on voit le fond de la tête. Fait que c'est vraiment un traitement pour ça. Dans le fond, ce que le PRP fait, c'est que il y a des facteurs de croissance qui est contenu dans les plaquettes qui viennent stimuler les follicules pileux pour favoriser une meilleure croissance des cheveux et
0: okay.
9: améliorer leur densité. On voit une amélioration, là, tu sais, je te dirais, après 2-3 mois de pousse, on commence déjà okay. à avoir des pousses de cheveux. Là.
0: OK, puis là, on n'a pas besoin de greffe de cheveux
9: c'est
0: grâce
9: ça.
0: À ça. On prévient avant d'en arriver à ce stade-là.
9: C'est comme plus une prévention.
0: OK.
9: Mais oui, c'est sûr que si il y a plus de follicules pileux, ben là, on peut plus faire grand-chose avec le PRP.
0: OK.
9: Il faut vraiment avoir des follicules pileux autour, mais oui, on peut redonner une bonne densité capillaire.
0: Mais ça, dans le fond, quelqu'un qui va vous rencontrer, vous allez pouvoir y donner leur juste à dire, t'es-tu un bon candidat, oui ou non, pour ça?
9: Exact, mais okay. je te dirais que ben pour le PRP, oui. Par contre, pour le PRP cuir chevelu,
0: okay.
9: oui. Mais pour le PRP visage, les traitements du visage, quasi tout le monde est un bon candidat pour
0: ouais.
9: ça. Là.
0: OK, puis qu'est-ce qui fait qu'on opte pour le PRP versus un autre traitement pour le visage?
9: Ben c'est que c'est notre propre plasma, fait qu'il n'y a pratiquement aucun risque de réaction allergique
0: okay.
9: parce qu'il n'y a rien d'étranger qui est injecté. Mais c'est sûr que on a toujours besoin d'une évaluation. Là.
0: Mm-hmm.
9: Si le PRP, il y a quand même ses limites. Là. Si on a une grosse descente, il va falloir utiliser d'autres produits. Mm-hmm. Là. Je parle de descente du visage.
0: Okay. C'est important de préciser. Hein?
9: Oui, c'est ça. Fait que tu sais, c'est ça. Faut toujours une évaluation pour voir la condition de la personne. Puis c'est quoi les résultats qu'elle souhaite. Là. On peut pas remettre un tout perdre uh-huh. complètement. Là. Mais on veut
0: quand même. Caroline, en terminant, le principal avantage du PRP.
9: Son plus grand avantage, comme je le répète depuis tantôt, c'est son côté naturel. C'est de l'or naturel. On remplace rien, on camoufle rien, on stimule juste nos mécanismes de réparation que notre corps possède déjà.
0: Okay.
9: C'est déjà un bon point. C'est une approche régénérative qui aide la peau, les cheveux, puis c'est des résultats progressifs. Fait que le PRP, c'est devenu un incontournable. Une fois par année, un traitement de PRP là, en médecine esthétique, c'est conseillé.
0: Et de toute façon, pour avoir plus de détails par rapport à ce traitement-là, on contacte bien sûr l'équipe de l'Institut de l'Estuaire pour avoir un peu plus d'informations. De quelle manière on peut rentrer en contact avec vous?
9: Par notre site Internet, vous pouvez aussi nous appeler, nos réseaux sociaux. On est là pour ça, pour répondre à vos questions.
0: Caroline Dancause, directrice générale et infirmière clinicienne, Institut de l'Estuaire de Rimouski. Merci beaucoup de nous avoir jasé de PRP. On sait qu'est-ce que ça veut dire, ces lettres-là.
9: Ben
0: on
9: oui.
0: sait à quoi ça s'applique grâce à toi aujourd'hui. Et on te donne rendez-vous pour une prochaine chronique. Merci.
9: Merci.
0: Vous allez pouvoir y entendre la chronique de Caroline sur le site web de Haut98.7, le Haut98.7.ca. Ça va être disponible dans la section en rattrapage un petit peu plus tard cet avant-midi.

0: Hey, c'est déjà tout en ce qui me concerne pour ces 100 000 matins, édition du mercredi 19 août. Si vous en avez raté des petits bouts tout ce matin, rendez-vous dans la section en rattrapage sur le site web de O98.7, 95.3 et 99.1. Les négos commerciales avec les Américains, et 3 jours de plus pour négocier, ça a l'air qu'on a un deal, d'après ce que M. Trump a dit. M. Carney est un peu plus discret là-dessus. Hein? Les enjeux sont différents. Si vous êtes du côté américain, que si vous êtes du côté canadien, on a beaucoup d'attentes envers M. Carney ici au Canada. Il nous a promis des affaires, on veut qu'il livre la marchandise. On en jase ce matin. On a également parlé de sport avec notre segment La Game, les pires séquences de défaites dans le monde du sport. Ottawa, Ligue canadienne de football, 9 défaites consécutives. Ils n'ont pas gagné depuis le début de la saison. Leur dernière victoire remonte en septembre 2025 contre BC. Leur dernière victoire, c'est là. Hey, ça commence à être loin, ça va quasiment faire un an. Donc, on parle des histoires, des pires séquences de défaites dans le monde du sport. Ça, bien d'autres affaires, section en rattrapage sur les sites web de haut. Demain matin, on sera là dès 6h pour votre réveil, avec entre autres le chum Sylvain Caron, qui va joindre à nous pour notre segment La Game. Les Blue Jays de Toronto sont dans une lutte à finir pour avoir une place en série, malgré le fait qu'ils connaissent une saison qui est pas facile. Comment c'est possible? Moi, je les avais déjà enterrés, les Blue Jays. Ça allège les fêtes trop de bonheur. Alors, Sylvain va nous jaser de ça. On a également notre segment des jeux d'eau, puis bien d'autres affaires qu'on vous propose demain matin. Entre 6 et 9 pour votre réveil, ratez pas ça. Mais là, vous restez là parce qu'il y a Olivier Bombardier qui s'installe dans un moment pour vous accompagner cet avant-midi avec le meilleur de la musique sur haut partout dans l'Est du Québec. Avant l'arrivée de Richard Z et de ses grands bazos sur l'heure du lunch, il y a Oli Poitras qui s'occupe de vous cet après-midi et Sylvain qui vous retrouve cet après-midi à compter de 15h pour le trafic. Ici Mathieu Guimond. Hey, passez une belle journée. Bon mercredi. Bon retour en classe pour les professeurs encore une fois. Hey, on se retrouve demain matin dès 6h pour votre réveil. Bye bye.
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3: Oh. Bonne journée mondiale des orang-outans. Je savais pas où placer ça. Fait que le place ici. J'espère que ça va bien. Bon avant-midi, tout le monde. C'est Ali Bombardier qui vous accompagne juste avant l'arrivée des grands bazous dès midi. Que des bons hits. Le meilleur de la musique. Jay Scott avec Buzzy qui s'amène. On va avoir du Talk Time Machine. Gabriel Fredette, le bon choix. Blue Ridge Ben, une autre histoire. Mais là, on débute avec Garbage. Le meilleur de la musique. 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A.O.

Deux dates à retenir, mesdames, messieurs, là. Mardi 29 septembre prochain à 19h, le Canadien de Montréal commence sa saison régulière, donc début du calendrier préparatoire, match face aux Maple Leafs. Mais également, il y a le 10 novembre qu'il faut pas manquer. Pourquoi? Ben, il y a un certain joueur qui va devenir le 62e joueur de l'histoire de l'équipe à être intronisé au temple de la renommée. C'est qui le beau bonhomme? Je vais pouvoir vous en jaser dans les prochaines minutes. Sinon, en musique, Mr. Probs avec Waves. Ah oh!

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1: Oh. En 712 matchs, il a enregistré 361 victoires, un record du Canadien, et on parle de Carey Price. Oui, parce que là, le Canadien va célébrer en grand l'intronisation de Carey Price au Temple de la Renommée. Donc, l'organisation va tenir une cérémonie en hommage à l'ancien gardien de l'équipe le 10 novembre prochain, au lendemain de son intronisation au Panthéon du hockey. Donc, la célébration aura lieu avant la rencontre face aux Wild du Minnesota. Il deviendra, Price va devenir le 62e joueur de l'histoire de l'équipe à être intronisé au Temple de la Renommée. Mais quel homme, mesdames, messieurs, quel homme! On prend une courte pause et au retour, Lenny Kravitz, American Woman, au meilleur de la musique à haut. Restez là.
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Est-ce que vous passez vos journées sur les réseaux sociaux comme Facebook et vous aimeriez bien là dire hey, moi j'aimerais ça mais pendant quelques années arrêter d'être sur Facebook. Des fois je vois plein de trop de cochonneries là-dessus là. J'ai envie de me vider la tête. Eh bien, faites comme Jean Leloup. Lui, il a mis à jour sa biographie le 5 août 2020. Dans la date, il n'a rien publié sur sa page Facebook, mais sa musique, par contre, en reste. Pour la prochaine, l'une des chansons les plus emblématiques et tragicomiques du légendaire auteur-compositeur-interprète québécois Jean Leloup, c'est La vie est laide, qu'on écoute maintenant au meilleur de la musique. À haut.

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1: Celui qui faisait la voix du génie dans Aladdin, Robin Williams, est de retour sur Instagram. J'explique parce que là, sa famille a réactivé son compte Instagram et il appelle à respecter son image en partageant des photos, des vidéos et du contenu visuel authentique. Il aurait célébré 75 ans cette semaine. Lui qui nous a quittés en août 2014 à l'âge de seulement 63 ans. Et avec l'évolution de la technologie, ses enfants souhaitent que ce compte reste un espace sûr et de confiance où les histoires, photos et vidéos, les souvenirs partagés reflètent son héritage. Allez voir ça, ça vaut vraiment la peine. Une petite touche de nostalgie. Temper City qui s'amène dans la prochaine heure. Self Aware à haut.
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7: Ici Michel Scarpino, le sursis de 3 jours accordé par les États-Unis avant l'imposition de nouveaux droits de douane de 50% sur une multitude de produits canadiens est accueilli avec soulagement par le milieu des affaires. Selon la Chambre de commerce du Canada, le report de l'application de ces droits de douane apporte un certain soulagement aux entreprises des deux côtés de la frontière. On sait qu'hier, le président Trump a suspendu durant 3 jours les nouveaux droits de douane qui devaient entrer en vigueur la nuit dernière. Il a indiqué que ces droits de douane avaient été reportés car, sous réserve de la finalisation des documents, le Canada et les États-Unis ont un accord. Et puis une chapelle ardente aura lieu en après-midi à Montréal, où le public pourra saluer la mémoire du légendaire pianiste de jazz Oliver Jones, alors qu'une cérémonie funéraire publique aura lieu demain jeudi. Oliver Jones s'est bâti une carrière internationale acclamée qui s'est étendue sur plus de 7 décennies. C'était vos actualités Arsenal Média.
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Ils se sont réunis pour les 25 ans de la saga, un film. Ben écoute, c'est plusieurs films en lien avec des chars, de l'action, suspense, puis des retrouvailles, c'est toujours extraordinaire, là. Vraiment, vraiment, vraiment, là. T'sais, tu vois qui a perdu ses cheveux, puis qui les a gardés en vie. Je vous explique ça dans les prochaines minutes. Sinon, en musique, Sugar Ray, le meilleur de la musique avec Fly, à haut.

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1: Plusieurs vedettes des films Rapides et Dangereux se sont réunies en début de semaine sur le tapis rouge pour célébrer le 25e anniversaire de la populaire saga Rapide et Dangereux également. Il y avait toute la gang, là. Toute la gang, même la fille de Paul Walker a notamment assisté à ces retrouvailles. Hey, le premier film Rapide et Dangereux là, a pris l'affiche le 22 juin en 2001. J'avais 3 ans. Je sais pas si ça vieillit quelqu'un ici. Mais j'avais vraiment 3 ans, la gang. Hey, c'est fou, là. Ça a généré ensemble, là, les 10 films, des recettes de plus de 7 milliards de dollars au box-office. Le dernier opus de la saga doit prendre l'affiche en 2028. Puis tout le monde a bien hâte pour un prochain Rapide et Dangereux. On prend une courte pause et Tame Impala débarque avec Dracula au meilleur de la musique à haut. Restez là.

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0: Vince Lemire, là, il travaille actuellement à l'écriture et à la réalisation de son troisième album qui est sur le chantier en ce moment. Là, qui, ça va sortir quelque part d'ici la fin de l'année 2026. Puis, ben quoi de mieux que de l'écouter. On est très patient, Vince. On est patient. Coup de tête de Vince Lemire au meilleur de la musique à eau.
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2: Oh. Hey, je peux encore aller voir le film L'Odyssée, mais ça vaut vraiment la peine. Là, faut que j'achète ça, ces billets-là. Là. Ça connaît un succès fracassant en ce moment au cinéma Banks Scotia de Montréal. Là, toutes les représentations, il affiche presque complet jusqu'à la mi-septembre. Et ce qu'il faut savoir, là, la Banque Scotia est le seul cinéma du Québec et l'un des neuf au Canada à être équipé d'un projecteur IMAX. Hey, ça doit être assez quelque chose. Là. À l'échelle mondiale, on compte qu'une quarantaine de salles dotées d'un tel équipement. Je vais aller le voir à un moment donné, mais je suis très patient. Fatboy Slim, qui débarque dans la prochaine heure. Praise you, au meilleur de la musique à haut. Restez là.
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6: Ici Michel Scarpino, le sursis de 3 jours accordé par les États-Unis avant l'imposition de nouveaux droits de douane de 50% sur une multitude de produits canadiens est accueilli avec soulagement par le milieu des affaires. Selon la Chambre de commerce du Canada, le report de l'application de ces droits de douane apporte un certain soulagement aux entreprises des deux côtés de la frontière. On sait qu'hier, le président Trump a suspendu durant 3 jours les nouveaux droits de douane qui devaient entrer en vigueur la nuit dernière. Il a indiqué que ces droits de douane avaient été reportés car, sous réserve de la finalisation des documents, le Canada et les États-Unis ont un accord. Et puis une chapelle ardente aura lieu en après-midi à Montréal, où le public pourra saluer la mémoire du légendaire pianiste de jazz Oliver Jones, alors qu'une cérémonie funéraire publique aura lieu demain jeudi. Oliver Jones s'est bâti une carrière internationale acclamée qui s'est étendue sur plus de 7 décennies. C'était vos actualités Arsenal Média.
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pas. Et il y a davantage d'écoles secondaires qui s'apprêtent à bannir une certaine chose. C'est quoi qu'on va bannir, là? Après les téléphones cellulaires, on va bannir les chaises, on va bannir les portes, on va bannir les casquettes en envers. Je bannirais ça, moi. Les pantalons, là, où tu vois les bobettes, je vais bannir ça, moi, si j'ai une école plus tard. Je vais expliquer ça dans les prochaines minutes. Go Play Paradise, avec le meilleur de la musique à haut.

5 à 7, là, c'est l'une des chansons les plus marquantes et percutantes du rappeur québécois Coriace. Et derrière son apparence d'énergie de tourne de brosse ou d'hymne de fête, 5 à 7 est en réalité une introspection sombre sur l'autodestruction, les remords et la dépendance. On l'écoute maintenant. 5 à 7, Coriace, le meilleur de la musique. Yo, c'est à haut.

0: Là, la rentrée scolaire approche à grands pas. Est-ce que vous avez vos 40 séparateurs, vos 18 cahiers Canada, puis 52 effaces? Est-ce qu'on identifie encore les noms sur les crayons des jeunes? Je sais pas. En tout cas, j'ai lu ça dans un article de Radio-Canada. Il y a davantage d'écoles secondaires qui s'apprêtent à bannir la consommation de boissons énergentes dans la foulée de l'adoption de la loi qui en interdit la vente aux jeunes de moins de 16 ans. Donc, tu sais, les canettes comme celle de la marque Red Bull, entre autres, seront plus les bienvenues à l'école secondaire de Laubier à Lévis. Il y en a plusieurs écoles là, qui vont l'interdire. Fait que, tu sais, le Red Bull donne des ailes, mais tes jeunes vont devoir trouver d'autres ailes. Et en même temps, j'y pense, là... Si vous voulez changer une alternative aux boissons énergisantes, je sais pas si vous connaissez, ça s'appelle de l'eau. On prend une courte pause et au retour YouTube, Beautiful Day, au meilleur de la musique à eau.
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1: Je laisse place à mes deux collègues de travail, Richard Z et Sylvain Caron, pour le show du midi. Les grands bazous. Ils vont même commencer avec du Aerosmith Ragdoll dans les prochaines minutes. Mon nom, c'est Olivier Bombardier. On se retrouve demain dès 9h, toujours avec le meilleur de la musique à haut. Sinon, là, dites-vous qu'on est au milieu de la semaine. Il reste aujourd'hui, jeudi, vendredi, avant le week-end. 3 jours, la gang. 3 jours. On se voit demain dès 9h pour haut, l'avant-midi. Bye-bye et restez toujours des nôtres.
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9: Bonjour, ici Boris Chassaigne. Le Canada a poussé un soupir de soulagement hier soir avec le sursis de 3 jours accordé par les États-Unis sur les nouveaux droits de douane qui devaient entrer en vigueur à minuit. Le président américain Donald Trump a évoqué un accord potentiel avec le Canada dont on ne connaît pas les détails. Selon le premier ministre Mark Carney, des progrès substantiels ont été réalisés, mais il reste, et je cite encore, du travail important à accomplir. La menace qui persiste demeure préoccupante aux yeux de la première ministre du Québec, Christine Fréchette. Alors que les discussions se poursuivent, elle a réitéré l'importance de respecter deux lignes rouges, soit la gestion de l'offre et la protection de la culture et de la langue. Enfin, la présidente et chef de la direction de la Chambre de commerce du Canada, Candice Lang, rappelle qu'un report ne s'accompagne pas de la certitude d'un accord provisoire signé par les deux pays. C'était vos manchettes.
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3: Oh. Ah ben salut tout le monde, bienvenue dans ce show radio qui s'appelle Les Grands Bazous. Quelques petites salutations à nos collègues de travail qui sont en onde partout à travers la province. On a quoi, près de 30...
4: Ben oui, puis on va ajouter à la grande famille prochainement là, avec la nouvelle programmation de O, entre autres,
3: ouais.
4: Entre autres hein, qui sera dévoilée sous peu. On n'est pas en trop, j'espère.
3: Non. Et quelques stations sportives qui s'ajoutent.
4: Ouais,
3: station country à Québec. En tout cas, on est partout. Alors, salut à nos amis qui sont en onde un peu partout et tous les gens qui travaillent dans les stations d'Arsenal Média. On va commencer ce show avec une pièce qui s'appelle Ragdoll d'Aerosmith de leur album Permanent Vacation qui sort en 1997. Un de leurs meilleurs albums et l'un des plus vendus de l'année 1987. Alors, on les écoute, Aerosmith, avec Ragdoll au meilleur de la musique.
4: Ben avant d'aller en musique, je me présente, Sylvain Caron.
3: Ah, alors, salut.
4: Hey, c'est le fun de vous accompagner comme ça à chaque midi. Merci, Richard, d'avoir pensé à moi.
3: Hey, je t'ai oublié, je suis désolé. T'es-tu fâché?
4: Non, pas encore.
3: Bon.

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1: 19 août aujourd'hui, 19 août, ben c'est la naissance de John Deacon, bassiste du groupe Queen. Il a 75 ans aujourd'hui. Il est arrivé dans le groupe, il avait 19 ans. Toujours été le plus discret des quatre.
2: Ben, c'est ce que j'allais dire, c'est le plus effacé un peu.
1: Ils l'ont surnommé le petit dernier discret.
2: Ah, OK, c'est ça.
1: Le plus effacé, c'est une bonne façon de le présenter. Mais il a composé plusieurs des plus grands hits de Queen. Ouais. D'ailleurs, les quatre membres du groupe composaient les chansons. Lui, John Deacon, a composé « You're my best friend »,« I want to break free » et le plus gros hit de Queen aux États-Unis, « Another One Bites the Dust », qu'on écoute tout de suite au meilleur de la musique.
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0: Ben, ici, c'est toujours la meilleure de la musique sur le réseau Arsenal Media. C'est le plus grand radiodiffuseur au Québec. On a un quart d'heure non-stop devant nous avec, entre autres, les White Stripes, Weezer. Ça va commencer avec les Rolling Stones. Et ils travaillent ensemble, surtout Jagger Richards.
1: Oui.
0: Depuis 64 ans.
1: Des inséparables.
0: Ils ont commencé en 1962 à faire de la musique. Nous, on se voit 5 fois par semaine.
1: Ouais, à peu près. Ben, puis dimanche, on s'en dit. Ouais, dimanche 6. Puis on s'en veut. Quand tu réussis à me présenter dans le show, ouais, ça sent.
0: On se tolère. Ton nom, dis-toi, c'est pas Michael.
1: Non, chose. Hey, il va pas dire Michael.
0: Sylvain Caron. Hey, mais c'est fou, 64 ans de travailler ensemble. Ben, ça n'a pas toujours été bien, là, quand même, leur relation. Il y a eu des petits chicanes.
1: Ouais, mais, hey, écoute, là, à travers ces années-là, il faut le faire.
0: 40 de leurs chansons se sont retrouvées à être des grands classiques de la radio. Et la prochaine, vous allez la reconnaître dans un instant. Les Rolling Stones au meilleur de la musique.
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2: Oh. Mais il y avait Smash Mouth.
3: Bravo, il a eu du premier coup.
2: Smash Mouth. Pour conclure, ce 15 minutes non-stop de leur album, ben la chanson c'est Walking on the Sun, de leur album Fush You Mang.
3: Oh! Ouais.
2: Je pense qu'il voulait dire d'autres choses, la compagnie a dit non.
3: C'est ouais, à un moment donné.
2: Mais vous pouvez écrire Fush You Mang.
3: Ouais,
2: hey, on a du sport ce soir?
3: Ben, les Blue Jays de Toronto face au... j'allais dire Lightning de Tampa Bay, les Rays de Tampa Bay au baseball, parce que bon, écoute, les Jays sont dans une course aux séries de fin de saison. Et amateurs de football, nous sommes d'ailleurs amateurs de football, la NFL. Deuxième semaine des matchs pré-saison, alors qu'il y a des matchs demain soir. On aura la chance d'en reparler demain. Il y a quand même un bon menu demain soir avec deux rencontres vendredi, aussi des rencontres samedi dans la NFL.
2: Hey, j'ai hâte que ça commence pour vrai.
3: Ben là, c'était aveugle. Comment ça fait frette?
2: Voici Combo avec Je lâche pas au meilleur de la musique.
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1: Hey, avec Kevin Parent avec Boomerang pour conclure ce show radio. Demain, entre autres, les Colocs Coldplay Metallica. Merci à Sylvain Caron.
2: Yes, il l'a eu. Il a réussi à trouver mon nom après 3 ans.
1: Non, mais c'est depuis que tu mets un petit tag sur ton chandail comme les employés de supermarché. Hey,
2: rendu là.
1: Hey, merci Sylvain à la production de ce show. Ça veut dire quoi ce producteur? Ben, c'est lui qui fait ses pitons.
2: C'est, il ça, c'est, juste ça.
1: C'est ton tour
2: quand
1: de parler.
2: Quand est-ce que tu parles, quand est-ce que tu parles plus. C'est comme ça. Là, dans 15 secondes, tu parles plus.
1: Je vous invite à rester à l'écoute des stations haut du réseau Arsenal Média parce qu'ici, c'est toujours le meilleur de la musique. À demain, tout le monde. Salut, bye. Tu peux te faire le pied.
2: Bye-bye.
1: Bye.

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18: Bonjour, ici Boris Chassaigne. Le Canada a poussé un soupir de soulagement hier soir avec le sursis de 3 jours accordé par les États-Unis sur les nouveaux droits de douane qui devaient entrer en vigueur à minuit. Le président américain Donald Trump a évoqué un accord potentiel avec le Canada dont on ne connaît pas les détails. Selon le premier ministre Mark Carney, des progrès substantiels ont été réalisés, mais il reste, et je cite encore, du travail important à accomplir. La menace qui persiste demeure préoccupante aux yeux de la première ministre du Québec, Christine Fréchette. Alors que les discussions se poursuivent, elle a réitéré l'importance de respecter deux lignes rouges, soit la gestion de l'offre et la protection de la culture et de la langue. Enfin, la présidente et chef de la direction de la Chambre de commerce du Canada, Candice Lang, rappelle qu'un report ne s'accompagne pas de la certitude d'un accord provisoire signé par les deux pays. C'était vos manchettes.
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4: Hello, hello, bon début d'après-midi. Olivier Poitras qui vous retrouve dans le meilleur de la musique jusqu'à 15h. Un gros merci d'être branché sur les ondes de haut. Salutations si vous revenez de votre heure de lunch et que vous l'avez passé, bien sûr, avec Richard Z sur nos ondes. Dans les prochaines, dans la musique de Cameron Whitcomb, ça s'en vient avec Kingdom of Fear. Il y aura également American Others, Best of My Life. Tout de suite, c'est Talk avec Time Machine à haut.

nos nouveautés sur nos ondes et un gars qui, de plus en plus, fait parler de lui. Et il fait partie des artistes les plus streamés des dernières semaines. C'est quand même pas rien. Cameron Whitcomb s'amène sur nos ondes. C'est Kingdom of Fear. Vous êtes dans le meilleur de la musique jusqu'à 15h.

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1: Ben, c'est pas parce qu'on arrive à la fin de l'été que c'est nécessairement la fin des festivals et des spectacles. Non, il y en a encore pas mal à venir au courant des prochaines semaines. D'ailleurs, il y a celui du côté de Saint-Tite, le festival Western, qui attire toujours beaucoup de monde. Et je sais qu'il y a plusieurs personnes un peu partout à travers la province qui vont se déplacer pour aller passer un week-end du côté de Saint-Tite. Salutations d'ailleurs si c'est le cas. Et salutations aussi si ce sera votre première fois. Parce que ça prend une première à tout. Et bon, vous avez une affaire, ce festival-là, année après année, attire tellement de monde. Si vous n'êtes jamais allé, je vous suggère fortement. Dans les prochaines, d'ailleurs, on poursuit. C'est Shaboozy, Cowgirl, ça s'en vient. Restez là.
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Ouais, et on va souhaiter l'avoir encore pendant un bout, le soleil et la chaleur qui vont bientôt faire place aux feuilles de couleur et à la fraîcheur. Pas tout de suite. On poursuit. Madiba King, semaine. Je reviendrai demain dans le meilleur de la musique à Haut.

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1: Vous savez que l'automne, ben, c'est la saison des galas et cette année, au mois de novembre, ce sera la 48e édition du Gala de la Disque. Et il y a beaucoup d'artistes qui ont connu une grosse année. On peut penser à Jeff Posey avec son nouvel album. Il y a Gabriel Fredette, entre autres, qu'on entend beaucoup sur nos ondes. En solo et aussi avec Classe Moyenne, les gars de Blue Jeans Bleu aussi, bref. Et on saura officiellement le 16 septembre, ce sera le dévoilement des nominations dans les catégories. Donc, ce sera intéressant à suivre. Dans les prochaines minutes, il y aura la musique de Somber, ça s'en vient. C'est Homewrecker dans les prochaines minutes.
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6: Bonjour, ici Boris Chassaigne. Le Canada a poussé un soupir de soulagement hier soir avec le sursis de 3 jours accordé par les États-Unis sur les nouveaux droits de douane qui devaient entrer en vigueur à minuit. Le président américain Donald Trump a évoqué un accord potentiel avec le Canada dont on ne connaît pas les détails. Selon le premier ministre Mark Carney, des progrès substantiels ont été réalisés, mais il reste, et je cite encore, du travail important à accomplir. La menace qui persiste demeure préoccupante aux yeux de la première ministre du Québec, Christine Fréchette. Alors que les discussions se poursuivent, elle a réitéré l'importance de respecter 2 lignes rouges, soit la gestion de l'offre et la protection de la culture et de la langue. Enfin, la présidente et chef de la direction de la Chambre de commerce du Canada, Candice Lang, rappelle qu'un report ne s'accompagne pas de la certitude d'un accord provisoire signé par les deux pays. C'était vos manchettes.
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Rendre hommage à une légende cette saison. Je vous en parle dans les prochaines minutes. D'ailleurs, l'équipe qui a dévoilé son calendrier des matchs spéciaux, matchs thématiques. On s'en parle un peu plus tard tout de suite. Ce sera la musique de Kane Brown avec Two Pair.

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1: Ben, l'un des meilleurs gardiens de but de l'histoire du Canadien de Montréal sera honoré le 10 novembre prochain. Carey Price, c'est ce qu'on a appris hier, le Canadien qui va rendre hommage à son ancien gardien de but qui a été probablement l'un des meilleurs, sinon le meilleur gardien de but dans la Ligue nationale de hockey pendant la décennie 2010. Canadien qui a par le fait même aussi dévoilé sa programmation pour les matchs thématiques, entre autres pour le match de l'Halloween, le party des mascottes, les matchs familiaux et tout ça. C'est disponible évidemment sur le site web du Canadien. Les billets en vente dans un petit peu moins d'un mois, ça s'en vient, le 12 septembre. L'année prochaine, la musique de Temper City, c'est Self-Aware au retour.

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Olivier Poitras qui vous accompagne jusqu'à 15h dans le meilleur de la musique, jusqu'au trafic. Bien content de vous savoir là. Un gros merci d'être branché sur nos ondes. Manquez pas non plus, à compter de 18h, il y aura le hit avec Chuck Noël. Pour l'instant, voici les colocs et la rue principale.

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17: Ici Michel Scarpino, le ministre canadien responsable du commerce avec les États-Unis, Dominique Leblanc, est ressorti très confiant de sa rencontre avec le représentant américain au commerce, Jamieson Greer, qui a déclaré qu'une entente avait été conclue. M. Greer a dit en français aux côtés de M. Leblanc, « On travaille maintenant à finaliser les textes et les documents ». La ministre de la Santé, Sonia Bélanger, estime que le Parti québécois n'est pas réaliste en promettant d'abolir Santé Québec. En entrevue, le chef péquiste Paul Saint-Pierre Plamondon a dit vouloir abolir la nouvelle agence gouvernementale pour réduire la taille de l'État. En mêlée de presse ce matin, Mme Bélanger a déploré cette approche. Selon elle, des efforts importants ont été faits pour déplacer du personnel vers Santé Québec et il ne serait pas judicieux de faire marche arrière. Et puis l'épidémie d'Ebola en République démocratique du Congo a franchi le cap des 5000 cas. Selon le ministère congolais de la Santé, l'épidémie a jusqu'à présent fait 5021 cas, dont 2378 décès. 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
1: On repart notre mercredi de belle façon avec notre après-midi dans l'Est du Québec sur OO avec, selon les secteurs. Quoique pour ce soir, c'est pas mal similaire. Là. Pour les prévisions météo, c'est un 60% de risque d'averse. À certains endroits, on ajoute des risques d'orage pour ce soir et cette nuit. Donc, c'est pas mal ce que l'on a comme portrait météo. C'est le cas pour Matane avec un minimum à 15 degrés ce soir, cette nuit. Pour le secteur également, pour Rimouski, 60% de risque d'averse, minimum à 13 degrés. 60% de risque d'averse également et possibilité d'orage pour cette île et Port-Cartier. Avec une belle journée dans l'ensemble pour demain. Les détails de la météo, si on s'en occupe un peu plus tard. Et beaucoup d'interactions encore une fois cet après-midi avec la question du jour qu'on vous a posée un peu plus tôt ce matin. Nos chroniques anniversaires a commencé. La game, c'est à surveiller un petit peu plus tard. Et aussi une journée spéciale à surveiller au cours des prochaines heures pour les restaurants AW un peu partout à travers l'Est du Québec. Ça aussi, on pourra y revenir avec, bien sûr, sport, showbiz et les Red Hot Chili Peppers dès maintenant. Ça nous permet de monter le volume pour ce mercredi.

Oh, dans l'Est du Québec, Sylvain Caron, toujours des vôtres avec des salutations aux différents restaurants AEW un peu partout à travers la région de l'Est du Québec. Nos différentes régions desservies par eau parce que demain, c'est une tradition alors qu'on veut contrer la sclérose en plaques avec cette journée spéciale pour stopper la sclérose en plaques. Donc, on vous invite à vous procurer différents produits. On peut faire même des dons sur place pour se faire. Donc, c'est une tradition pour chaque teen burger vendu. Il y a $2 qui vont permettre de lutter contre la sclérose en plaques. Et bien sûr que ces sommes-là sont réutilisées justement pour venir en aide aux familles de la région. À suivre. Malheureusement, dans le monde du rock, un décès encore une fois au cours des dernières heures avec une figure de proue pour une formation qui tourne d'ailleurs dans nos grands bazous de temps en temps sur l'heure du midi. Alors que j'étais encore ce midi avec Richard Zeltirois, ce sera le cas pour la balance de la semaine et également dimanche. On va revenir avec tout ça avec Tame Impala pour la portion musicale. 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

0: Nouvelle dans le monde du rock, autre décès au cours des dernières heures. Frank Beard, ancien membre de ZZ Top, nouveau frappé par le deuil pour ce qui est de la formation. C'est pas la première fois. Le batteur s'est éteint à l'âge de 77 ans. C'est un représentant du groupe qui a confirmé la nouvelle du décès du musicien qui souffrait de problèmes de santé depuis plusieurs années. Donc, il était en soins palliatifs tout récemment dans son ranch texan de Richmond. Seul membre du groupe à ne pas porter de beurre, malgré son nom. Beard qui avait rejoint ZZ Top en 69. Il l'a formé avec le guitariste chanteur Billy Gibbons et le bassiste Dusty Hill. Donc, l'incarnation de la formation derrière les grands succès qu'on vous tourne d'ailleurs de temps en temps dans les grands bazous, que ce soit Lagrange, Gimme All Your Lovin', Charred Dressed Man et Legs. C'est un autre immense vide dans le monde du rock. Lenny Kravitz est en réserve musicale. Détail, la météo également était surveillée au cours des prochains instants pour notre mercredi après-midi.
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22: On a pour ce soir un ciel généralement nuageux. 60% de risque d'averse ce soir avec risque d'un orage. Le minimum attendu est à 13 degrés. Peut-être qu'on pourrait s'en sortir. Je sais qu'avoir les images radar, les quantités de pluie sont relativement minimes. On verra. Pour demain, on ne parle pas de pluie. Oh no! Avec alternance soleil-nuage, un maximum à 22 degrés qui nous conduit au-dessus légèrement des normales de saison. Et ça se termine de bonne façon notre semaine à Rimouski avec un beau soleil et un maximum à 22 degrés attendu.
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Plusieurs bons films à surveiller encore une fois au cours de la fin de semaine dans les différents cinémas. Il y en a un qui est très attendu. Si vous êtes fans des Looney Tunes, ah, c'est sûr et certain que vous allez vous retrouver tout comme moi dans les salles de cinéma parce que ça a bercé ma belle jeunesse. Alors qu'on va pouvoir y revenir un petit peu plus tard tantôt, après avoir entendu Olivier Bergeron et Rick Pagano, je vous propose cette formation de San Diego qui a été formée en 2015. Ça a pris quand même pas mal de temps avant de proposer un premier matériel pour ce qui est de cette formation-là en 2020, premier mini-album. Et donc, par la suite, eh bien, on surveille leur nouveau matériel, nouvel album, qui sera disponible le 9 septembre prochain pour l'album « Thanks God, It's Almost Monday ». Bon, on y va avec, justement, la formation « Almost Monday », avec chanson qui va se retrouver sur cette galette « No More Regrets ».

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1: Et il y a aussi Willie Coyote qui est en vedette, entre autres avec sa gang de chums, on peut dire de cette façon-là, dans le film Coyote Visit Acme, qui sera disponible le 28 août prochain dans les différentes salles de cinéma. D'ailleurs, il y a une bande-annonce qui circule actuellement. C'est tellement cool de revoir justement ces personnages. Bon, maintenant, bien sûr, avec la technologie actuelle, ça ajoute un petit plus dans une histoire. Bon, j'imagine que le scénario ne doit pas être nécessairement ce qu'il y a de plus compliqué, mais c'est pour passer du bon temps en famille, et je suis persuadé qu'on va le faire avec le pauvre Coyote qui va certainement manger des claques encore une fois. Donc, ça a été pas mal l'histoire de sa vie. Et le lutteur John Cena, qui est aussi acteur au cinéma, fera partie de la distribution qui sera surveillée donc dès le 28 août prochain dans les différentes salles de cinéma. On va suivre justement la performance du film au niveau des box-office.

0: Et on va retrouver Mathieu Guimond dans quelques instants pour notre chronique et la game. D'ailleurs, demain, je vous dis tout de suite que j'y serai à la chronique la game parce que ça va tellement bien pour les Blue Jays de Toronto depuis presque un mois qu'on peut pas passer à côté des Blue Jays à qui seront en action. D'ailleurs, ce soir, on poursuit la série face aux Rays de Tampa Bay. On aura la chance d'y revenir demain, donc, dans la chronique la game avec Mathieu. J'y serai demain matin. Mais entre-temps, Mathieu va nous parler des séquences sportives qui sont malheureuses au niveau des défaites. Et Dieu sait qu'il y en a plusieurs équipes qui sont passées par là, dont entre autres l'équipe de football du côté d'Ottawa dans la Ligue canadienne. Et boy, que ça va pas bien. Même pas de victoire jusqu'à maintenant cette saison. Donc Mathieu va nous revenir avec tout ça au cours des prochaines. Et tantôt, on va y aller de quelques salutations. Notre portion interactive sur O avec de la bonne musique à venir.
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2: Ah, ce matin, on va parler de défaites dans le monde du sport, inspiré par ce qui se passe présentement à Ottawa dans la Ligue canadienne de football. Les prochains adversaires demain pour les Alouettes de Montréal sont les Red Blacks et ou le Rouge et Noir. Ça dépend. On va dire Rouge et Noir, OK? Hein? On est entre nous autres, au Québec. Parle en français, Rouge et Noir. Alors, le Rouge et Noir d'Ottawa, cette saison, ça va pas bien dans la Ligue canadienne de football. Aucune victoire, 9 défaites. T'es pas capable de gagner depuis le début de la saison. Et ce qui fait plus mal dans ça, là, bon, c'est une séquence de 9 défaites cette saison, mais la séquence, elle a été amorcée la dernière saison. Parce que le Rouge et Noir d'Ottawa a terminé sa saison sur une séquence de 6 défaites en 2025. Pour vous donner une idée, là, la dernière fois qu'ils ont gagné, le Rouge et Noir d'Ottawa, c'est une victoire de 34-33. T'es serré en tabarnouche, c'est le 5 septembre 2025 contre les Lions de la Colombie-Britannique. Ça, c'est la dernière fois que le Rouge et Noir d'Ottawa a gagné. Depuis ce temps-là, 15 défaites consécutives. Puis peut-être une 16e contre les Alouettes, qui sont la meilleure équipe de la Ligue, avec une fiche de 8 victoires, une défaite. Bon, on s'entend, le côté football, les Alouettes, faudra pas qu'ils prennent le Rouge et Noir à la légère, parce que une équipe qui est sur une mauvaise séquence comme ça, ça peut être dangereux. Ça peut être très, très, très dangereux. Alors, va falloir que les joueurs des Alouettes arrivent prêts quand même, eux autres qui reviennent d'une pause, la pause de mi-saison dans la Ligue canadienne de football. Donc, ce sera le retour à l'action pour les Alouettes de Montréal demain soir, contre la équipe de la Ligue. Mais bon, aucune victoire et 9 défaites cette saison. Ottawa nous donne une bonne raison de regarder dans le rétroviseur puis de se dire qu'il y en a eu des pires dans l'histoire du sport et certains clubs sont allés beaucoup plus loin. 0-9, c'est difficile. Une séquence de 15 défaites consécutives, c'est encore plus difficile. Mais il y en a eu des pires. Puis on n'a pas besoin de regarder très loin. Juste l'an passé, chez nous, à Rimouski, l'Océanique de Rimouski qui a connu une séquence de 25 défaites consécutives l'année passée. Heureusement qu'on a gagné le dernier match à Bécomo l'année passée, parce que sinon, on commencerait la saison en ayant encore en tête que ça fait longtemps qu'on n'a pas gagné. 25, c'est beaucoup. Mais on le sait, l'Océanique présentait une équipe jeune. Au lendemain de la Coupe Memorial, on savait qu'on allait avoir des défis. Puis la reconstruction, ainsi que de hockey junior, vous savez comment ça marche, là. Puis tu sais, une séquence comme ça, ça résume pas une organisation, ça résume pas une équipe, ça résume pas des joueurs et ça résume pas des partisans. Mais avec la victoire l'an passé pour terminer la saison pour l'Océanique, ça permet de repartir sur une page blanche. Et la séquence de 25 défaites, ben, elle fait partie maintenant de l'histoire de l'organisation. On peut se permettre de regarder en avant. Mais bon, dans le monde professionnel, il y en a qui ont amené ça à un autre niveau. 2017, NFL, les Browns de Cleveland, saison épouvantable. Aucune victoire, 16 défaites. Pas eu un seul moment dans la saison où les fans des Browns ont pu se réjouir en 2017. Puis tu sais, c'est que la séquence avait commencé la saison précédente. Ça fait que ça faisait encore plus mal. À Cleveland, cette année-là, en 2017, si les Browns avaient gagné, ça aurait été quasiment comme si on avait annoncé que les extraterrestres existaient. Mais au moins, les Browns ont fini par mettre un terme à cette séquence-là. On monte en 76, toujours dans la NFL. Les Buccaneers de Tampa Bay qui arrivent dans la NFL. Leur début pas très glorieux, ils ont perdu leurs 26 premiers matchs consécutifs. 26! Puis t'essayes d'établir une tradition, tu viens d'arriver dans la Ligue. Pas facile de convaincre des fans de dire « Hey, venez vous amuser au football, venez voir le spectacle qu'on a à vous offrir » quand tout ce que tu leur donnes, c'est des défaites semaine après semaine. Mais encore une fois, les Bucks ont fini par en gagner une. Ça a fini par prendre fin. Troisième position. Les 76ers de Philadelphie dans la NBA. Séquence de 27 défaites consécutives sur 2 saisons. Imagine, là, tu suis ton équipe, puis ils gagnent pas. 27 fois, tu peux pas célébrer une victoire. Un moment donné, je suis persuadé que les fans ne regardaient même plus le pointage. Ils regardaient leur montre, savoir, bon, à quelle heure je peux y aller, faut pas que je manque mon métro. Mais encore une fois, les Sixers qui ont fini par gagner. Les Pistons de Détroit, toujours dans la NBA, ont égalé la marque avec 27 défaites consécutives dans une même saison en 2023-2024. Puis tu sais, ce qui est difficile dans une séquence comme ça, c'est que ça devient pesant dans l'atmosphère de l'équipe, tu sais. si tu finis par gagner, oh là, la respiration est quand même pas mal plus facile. Mais sinon, c'est juste des défaites. Puis là, ça devient de plus en plus pesant l'atmosphère dans l'équipe. Puis là, quand on commence à te parler de record, de dire « Hey, ça va être une saison record parce que vous avez pas gagné depuis les 26-27 derniers matchs », ça commence à être vraiment difficile. Puis je suis pas sûr que les joueurs sont fiers de faire partie de l'histoire du club dans une situation comme ça. Et la première position, faut remonter aux années 40 dans la NFL, les Cardinals de Chicago. Ouais, parce qu'à l'époque, les Cards, avant d'être en Arizona, ils ont été à Saint-Louis, puis au début, ils étaient à Chicago, dans les années 40. Ils ont perdu 29 matchs consécutifs en 1942 et 1945. Ça a duré 3 ans, leur séquence de défaites. 29. Là, c'est la notion de mauvaise passe. Là, on dépasse ça. Là, une séquence qui s'étend sur plusieurs saisons, ça fait mal. Et ça a pas aidé au niveau d'attachement des fans à l'équipe. Éventuellement, on a eu la preuve un peu plus tard, là, on parle des années 60, l'équipe a fini par déménager avec l'arrivée des Bears, tout ça, ça a été un peu plus compliqué. Mais encore aujourd'hui, c'est une des plus longues séries de défaites dans l'histoire de la NFL. 29 matchs consécutifs par les Cards de Chicago sur 3 ans. Impressionnant. Donc, ça vient remettre un petit peu les choses en perspective pour le Rouge et Noir d'Ottawa, qui sont 0-9, qui ont 15 défaites consécutives si on compte la séquence de 6 défaites amorcée en 2025 pour finir la saison. C'est sûr, c'est pas facile. Les fans à Ottawa, on souhaite qu'ils finissent par en gagner une, puis idéalement devant leurs partisans, parce que le party va pogner à Ottawa, assurément. Mais il y a une chose qui est sûre, c'est une séquence de défaites, ça dure pas éternellement. Les Browns ont gagné, les Bucks ont gagné, les Sixers ont fini par gagner, les Pistons ont gagné, et l'Océanique a fini par gagner l'année passée après une séquence de 25 défaites, tu sais. Alors, le jour va venir où le Rouge et Noir d'Ottawa va gagner, mais c'est juste qu'on sait pas c'est quand, et en attendant, ben, ils sont en train d'écrire en partie l'histoire de leur club. Peut-être pas de la manière qu'ils auraient souhaité, mais à un moment donné, ils vont regarder dans le rétroviseur, ils vont faire comme « Hey, on est loin de cette séquence-là, on est enfin content d'avoir mis fin à cette séquence-là. »
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et des photos qui continuent d'entrer parce que depuis ce matin, Mathieu vous a demandé dans notre émission du matin, et c'est notre question du jour, parce que c'est la journée internationale de la photographie. La dernière photo que vous avez dans votre cellulaire, présentable, il va s'en dire. Continuez de nous envoyer ça sur nos différentes plateformes de haut, alors qu'on va pouvoir en dévoiler quelques-unes. Pour pas les dévoiler à la radio, c'est encore pas pire, hein, mais on va parler de ces fameuses photos un petit peu plus tard tantôt. Des salutations dans l'Est du Québec pour les entreprises qui sont bien branchées sur notre fréquence. Oh, on va commencer par la gang d'électricité ML du côté de Rimouski. La gang du dépanneur du lac, secteur Matani. D'ailleurs, demain, on aura notre chronique bière avec Mathieu Fortin du dépanneur du lac, c'est à ne pas manquer. La gang du Carrefour Jeunesse Emploi de Duplessis, du côté de Cécile-et-Port-Quartier. Et transport collectif Roulami pour le secteur Desjely, Témiscouata, avec sport, météo. Et surtout, Bloc Info à se procurer dans quelques instants.

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4: Ici Michel Scarpino, voici le bilan de l'actualité. Tout d'abord, le premier ministre Mark Carney a convoqué une rencontre virtuelle avec ses homologues des provinces et des territoires. Ce sera vraisemblablement l'occasion de leur présenter les détails de l'entente imminente avec les États-Unis. Hier soir, le président américain a annoncé une trêve de 72 heures sur l'imposition de nouveaux droits de douane américains de 50% sur de multiples produits canadiens et les négociations ont progressé depuis. Le ministre canadien responsable du commerce avec les États-Unis, Dominique Leblanc, est ressorti très confiant de sa rencontre aujourd'hui à Washington avec le représentant américain au commerce, Jamieson Greer. Ce dernier a annoncé qu'un accord avait été conclu, mais que le Congrès américain et les syndicats devaient être consultés. Le ministre Leblanc, pour sa part, a précisé que le système de gestion de l'offre demeurait intact. Et le chef du Parti libéral du Québec, Charles Milliard, voit d'un bon œil la possibilité de plus en plus réelle d'un accord pour apaiser la guerre tarifaire entre le Canada et les États-Unis. À la sortie d'une rencontre avec la mairesse de Montréal ce midi, M. Milliard a dit faire confiance au fédéral pour défendre les intérêts du Québec, tout en dénonçant le laxisme du gouvernement de la CAQ de ne pas avoir offert un nouveau régime forestier. De son côté, le ministre des Finances, Éric Girard, a assuré ce matin que des programmes d'aide pour les entreprises étaient prêts, si nécessaire. Et près de 16% des enseignants ne pensent pas demeurer dans la profession dans les trois prochaines années ou ignoraient s'ils allaient y rester, indique une consultation menée par la Fédération autonome de l'enseignement. Il ne s'agit pas seulement de jeunes enseignants qui songent à quitter leur emploi et ces données excluent ceux qui prévoyaient prendre leur retraite. L'organisation syndicale qui représente 60 000 enseignants des niveaux primaires et secondaires au Québec a aussi consulté 2400 de ses membres sur les raisons qui les poussaient à demeurer dans la profession. Ils ont rapporté nourrir encore la passion de transmettre leurs connaissances et donner le goût d'apprendre aux élèves dans une proportion de 93%. C'était vos actualités Arsenal Média.
5: Le Canadien de Montréal va rendre hommage à son ex-gardien Carey Price le 10 novembre au lendemain de son intronisation au Temple de la Renommée. Donc Price qui deviendra le 62e membre du CH a été admis au Temple et ça va se dérouler au Centre Bell, bien sûr, avant un match face au Wild du Minnesota le 10 novembre prochain. Au tennis, le Québécois Félix Auger-Aliassime a franchi facilement le troisième tour de l'Omnium de Cincinnati grâce à sa victoire sur l'Argentin Juan Manuel Cerundolo. Et on a pu apprendre au cours des dernières heures que la vedette australienne de tennis, Nick Kyrgios, a été provisoirement suspendu après un contrôle positif à la cocaïne lors du tournoi ATP 250 de Majoric au mois de juin. Au baseball, les Blue Jays se sont donnés à cœur joie hier en attaque. 10-5 victoires face aux Rays de Tampa Bay. Et les Jays de Toronto ne sont plus qu'à un demi-match. Donc, dans cette course aux participations dans les séries, on surveille toujours les matchs des Twins du Minnesota, des Rangers du Texas aussi qui sont dans la course et quatre autres clubs qui sont dans le portrait. Et vous dire que ce soir, c'est le début d'Alexis Sanchez avec le CF Montréal. Donc, le nouveau joueur désigné va faire ses débuts avec le CF face au Crew de Columbus, 19h30 ce soir. Et détails de la météo, c'est similaire un peu partout à travers l'Est du Québec pour ce soir et cette nuit. C'est un 60% de risque d'averse avec risque d'un orage. Minimum à 15 degrés pour le secteur de Matane. Également, on a un 60% de risque d'averse avec risque d'un orage. Minimum à 13 degrés pour le secteur de Rimouski. On salue les gens, bien sûr, de la Côte-Nord avec cette île et Port-Cartier ce soir. C'est pas mal similaire, 60% de risque d'averse avec nappe de brouillard en cours de nuit et minimum à 14 degrés. Et du côté de Dégely, dans le Témiscouata, on a un 60% de risque d'averse ce soir, risque d'orage et nappe de brouillard minimum à 16 degrés.

Dans la deuxième heure du trafic, on est de bonne humeur, bon, malgré la grisaille qui s'annonce ce soir. Mais dites-vous, on en a glissé mot tantôt qu'à compter de demain, ça devrait s'améliorer. Puis on aura les détails complets un peu plus tard pour bien terminer la semaine. Puis on a une portion de week-end qui s'annonce pas si mal. Sylvain Caron, toujours des vôtres avec... À surveiller un autre rappel alimentaire. Ma foi du bon Dieu, on dirait qu'à chaque jour, on a des produits qui s'ajoutent. Pour les rappels alimentaires, on pourra vous dire lequel. Et je peux vous dire une chose, c'est qu'hier, ça fait énormément réagir sur les réseaux sociaux. Donc, il en sera question plus tard tantôt. Avec aussi, bien sûr, nos souhaits d'anniversaire 418-562-8181. On va saluer du monde en masse. Et quelques réponses obtenues sur notre question du jour. Il en sera question dans les prochains instants. Et pour ce qui est de la suite des choses, on a à vous proposer cette magnifique chanson. Pour moi, sincèrement, c'est la plus belle des Collective Soul. À tout le moins, une balade extraordinaire. The World I Know, qu'on vous fait entendre dans le trafic cet après-midi sur O.

Et que ça fait jaser, se rappelle d'un rôti de poitrine de dindon cuit, miel et Dijon, avec la mention pour l'agence d'inspection donc des aliments. À prime abord, on avait mentionné pour la présence non déclarée de moutarde. Là, les gens sur les réseaux sociaux qui se sont dit, ben voyons donc, c'est parce qu'il y en a, et c'est sûr et certain, le produit le dit lui-même dans son étiquetage. Mais attention, oui, on a raison de le faire parce que l'étiquetage a été erroné sur ce produit de marque Orimel. Donc, disons que sur les réseaux sociaux, les gens qui ont réagi fortement, et là, l'Agence d'inspection canadienne donc a changé un petit peu son message en tant que tel depuis ce temps-là. Mais c'est pour dire que oui, donc si vous avez acheté ce rôti de poitrine de dinde à saveur chipotlée, aha, c'est là le mauvais étiquetage qui a été fait, ben le rappel est valide parce que si vous êtes allergique à la moutarde, ben il faudra éviter de consommer le produit, de le rapporter à l'endroit que vous avez acheté ce dit produit. Et de toute façon, ben sur le site internet de l'Agence canadienne d'inspection des aliments, on a tous les rappels à qui figure. Avec les respectables, et le souvenir, l'homme 7-Up.

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1: De temps en temps, on jette un petit coup d'œil sur les indices de danger de feu en forêt du côté de la Sopfeu. Ça se passe quand même relativement bien. Depuis quelques temps déjà, avec un indice de danger de feu en forêt qui est modéré. Évidemment qu'il faut faire attention, et ça dans l'ensemble des secteurs desservis par votre radio O, que ce soit dans la Matanie, Rimouski, Vallée de la Matapédia, Côte-Nord et à la région du Témiscouata. Donc, c'est pas compliqué, là. On est égal partout avec un indice modéré pour cette journée du mercredi. On a d'autres salutations à faire au cours des prochains instants, et on se prépare aussi pour les soins d'anniversaire. Puis, je vais vous parler de la mascotte Youpi, parce que vous pouvez participer à un sondage. Qui pourrait placer la fameuse mascotte du Canadien de Montréal parmi les meilleurs de la Ligue nationale de hockey? Hein, pourquoi pas? Et détails de météo, ça s'en vient avec ce gros succès actuel.
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18: On a 60% de risque d'averse ce soir. Risque d'un orage, secteur Rimouski, minimum à 13 degrés. C'est un peu au-dessus des normales de saison à ce temps-ci de l'année comme soirée. Donc, pas si mal en tant que tel. On verra pour la pluie. Demain, vendredi, samedi, il n'y a pas de pluie, mais pas du tout en vue. Donc, demain, alternance soleil-nuages, 22 comme maximum, au-dessus des normales de saison. Vendredi, un autre beau 22 comme maximum. On termine la semaine sous le soleil. Il y en a même du soleil jusqu'à maintenant prévu pour samedi, pour vous dire, hein?
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dans l'Est du Québec, bien implanté dans vos différentes régions. Sylvain Caron vous accompagne avec des salutations dans l'Est du Québec pour les jardins de Témis, Construction CB, Dépanneur CB également. On vous salue de ce côté-là et on aura d'autres salutations à faire dans la à Déjely, au Témiscouata. D'ailleurs, il y a la Balmoelle ce soir chez vous. Ce soir, c'est la finale, en espérant que Dame Nature collabore de ce côté-là. Champion Sport à Sept-Îles et Port-Cartier. Le Centre d'action bénévole de Port-Cartier également, on vous salue. La gang de béton provincial dans le secteur de la Matanie. Saint-Hubert Express également, considérez-vous comme salué, tout comme la gang d'Alarme 911 à Rimouski et aussi de la Fondation Idéal. Merci d'être bien branché sur haut. Et je vous le rappelle qu'on a à surveiller au cours des prochains jours le dévoilement de la programmation pour notre radio Haut dans l'Est du Québec. Il y a des surprises, mes amis, des nouveautés qui vont s'ajouter à des nouvelles cases horaires et j'en dis pas plus avec Jonathan Pinchot. Fais-toi-en pas. Non, faut pas s'en faire. Oui, c'est vrai, on va parler de Youpi tantôt aussi.

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0: Évidemment, vous n'avez pas besoin de connaître le sport pour reconnaître la mascotte Youpi du Canadien de Montréal, anciennement des Expos. Ah, que cette bébite-là a bercé mon enfance, mes amis. Et la mascotte se retrouve parmi les 20 mascottes emblématiques qui représentent donc la Ligue nationale de hockey. Elle fait partie de la liste de 20 qui pourrait donc devenir, elle pourrait devenir la mascotte donc numéro 1 de la Ligue nationale de hockey. Et si vous allez sur le lien suivant, vous pouvez voter jusqu'au 14 septembre sur le usatoday.com et dans la section des votes, vous avez justement ce vote. J'ai fait le mien. Et Youpi se retrouve au premier rang. Ah, jusqu'à maintenant, parmi les 20 mascottes finalistes, donc ça se poursuit de ce côté-là. On va dire Youpi pour les gens qui célèbrent leur anniversaire aujourd'hui, parce que c'est ce qu'on vous propose dans quelques instants, chronique anniversaire. Vous avez encore le temps, là, avant d'entendre la musique de Talk, de me contacter via texto 418-562-8181, pour dévoiler tout ça tantôt.
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2: Les anniversaires pour aujourd'hui. Caroline Fillion célèbre son anniversaire. On lui en souhaite une bonne et de vénérables personnes qui ont leur anniversaire aujourd'hui. Je dirais pas l'âge. Yves Ross, bonne fête à toi, mon cher Yves. Et également, on peut ajouter le nom donc de Normand Bérubin, qui nous s'intonise régulièrement. Bonne fête à toi. Fred de Wallet également célèbre son anniversaire. Jennifer Wallet fait partie de nos fêtés. Martine Mainville, Marie-Hélène Ross célèbre son anniversaire aujourd'hui. Le sportif Jean-Christophe Dumas, c'est son anniversaire. Et bénévole impliqué dans l'Est du Québec, Louise Dugas, qui célèbre également son anniversaire. Et j'ajoute Ken Bourgoin. Bonne fête à toi, Ken, et aussi à Benoît Thibault. Donc, à tout ce beau monde de la part de l'équipe de haut. Profitez pleinement de votre journée. Et si c'est votre fête à vous aussi, ben, bonne fête. Et comme cadeau, Tibbs en musique.
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0: OK, je peux m'échapper sur un point pour ce qui est de la nouvelle programmation de Hope. Ben, il y a des valeurs sûres qui sont de retour pour la saison d'automne. Et ben, entre autres, les chroniques automobiles. 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Et ça a repris de plus belle, d'ailleurs, dans l'émission du matin avec Mathieu et Stéphanie. Maintenant, ben, parlant d'automobile, tant qu'à y être. Guide de l'auto 2027, c'est actuellement donc disponible dans les différents kiosques depuis quelques heures maintenant. Puis c'est un guide de l'auto toujours aussi populaire. C'est un des meilleurs vendeurs. Hein? C'est un véritable best-seller d'année en année. Donc encore une fois, il y a une grande équipe qui est là pour vous guider sur le domaine de l'automobile. Donc si vous voulez vous le procurer, ce sera le bon temps de le faire dès maintenant. Avec des économies à faire sur nos portails de magasinage en ligne, on y revient tantôt.
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5: Ici Michel Scarpino, voici le bilan de l'actualité. Tout d'abord, le premier ministre Mark Carney a convoqué une rencontre virtuelle avec ses homologues des provinces et des territoires. Ce sera vraisemblablement l'occasion de leur présenter les détails de l'entente imminente avec les États-Unis. Hier soir, le président américain a annoncé une trêve de 72 heures sur l'imposition de nouveaux droits de douane américains de 50% sur de multiples produits canadiens et les négociations ont progressé depuis. Le ministre canadien responsable du commerce avec les États-Unis, Dominique Leblanc, est ressorti très confiant de sa rencontre aujourd'hui à Washington avec le représentant américain au commerce, Jamieson Greer. Ce dernier a annoncé qu'un accord avait été conclu, mais que le Congrès américain et les syndicats devaient être consultés. Le ministre Leblanc, pour sa part, a précisé que le système de gestion de l'offre demeurait intact. Et le chef du Parti libéral du Québec, Charles Milliard, voit d'un bon œil la possibilité de plus en plus réelle d'un accord pour apaiser la guerre tarifaire entre le Canada et les États-Unis. À la sortie d'une rencontre avec la mairesse de Montréal ce midi, M. Milliard a dit faire confiance au fédéral pour défendre les intérêts du Québec, tout en dénonçant le laxisme du gouvernement de la CAQ de ne pas avoir offert un nouveau régime forestier. De son côté, le ministre des Finances, Éric Girard, a assuré ce matin que des programmes d'aide pour les entreprises étaient prêts, si nécessaire. Et près de 16 % des enseignants ne pensent pas demeurer dans la profession dans les trois prochaines années ou ignoraient s'ils allaient y rester, indique une consultation menée par la Fédération autonome de l'enseignement. Il ne s'agit pas seulement de jeunes enseignants qui songent à quitter leur emploi et ces données excluent ceux qui prévoyaient prendre leur retraite. L'organisation syndicale qui représente 60 000 enseignants des niveaux primaires et secondaires au Québec a aussi consulté 2400 de ses membres sur les raisons qui les poussaient à demeurer dans la profession. Ils ont rapporté nourrir encore la passion de transmettre leurs connaissances et donner le goût d'apprendre aux élèves dans une proportion de 93%. 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
6: Domaine sportif, donc on va commencer par le hockey parce que le Canadien a annoncé hier qu'on va rendre hommage à Carey Price le 10 novembre prochain, le lendemain de son intronisation au Temple de la renommée du hockey. Price qui va devenir le 62e membre du CH à être admis au Temple. Cérémonie donc 10 novembre au Centre Bell avant le match face au Wild du Minnesota. Au tennis, Félix Auger-Aliassime donc a avancé facilement, a franchi le troisième tour, atteint les huitièmes de finale du tournoi de Cincinnati face à Juan Manuel Cherundolo au cours de la soirée d'hier. Et vous dire qu'en cours de journée, on a pu apprendre que la vedette australienne du tennis, Nick Kyrgios, a été provisoirement suspendue après un contrôle positif à la cocaïne lors du tournoi ATP 250 de Majorque au mois de juin. Au baseball, ça va bien pour les Blue Jays. Victoire facile hier face aux Rays de Tampa Bay. Cette série qui se poursuit au cours des prochaines heures. On va suivre ça avec grand intérêt. Et parlant de matchs à surveiller au cours des prochaines heures, ben c'est l'entrée en scène. On va voir là ce qu'il a dans les jambes. Alexis Sanchez, nouveau joueur du CF Montréal qui va faire ses débuts ce soir face au Crew de Columbus à 19h30. Donc, on aura le bonheur d'y revenir là-dessus dans nos différentes interventions sportives. Intervention météo, vas-y, prof Lebrun. Vous n'avez pas connu ça, hein? Ça c'était une certaine époque. ou Colette. Vas-y, Colette. 60 % de risque d'averse ce soir, risque d'orage, minimum à 15 degrés pour le secteur de Matani. Également, le secteur de Rimouski, 60 % de risque d'averse, risque d'orage, minimum à 13 degrés. Et dans certains cas, on peut ajouter un peu de brouillard. Donc, c'est le cas avec les 60 % de risque d'averse en cours de soirée et de nuit avec un minimum à 14 degrés pour cette île et Port-Cartier. Et risque d'orage et aussi bon, des averses à 60 % pour dégeler. Et là aussi, on parle de nappe de brouillard.
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1: 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On a des salutations à faire pour les gens qui nous ont répondu depuis ce matin à notre question du jour. Ne manquez pas ça. Jeux vidéo, si vous attendiez une certaine console, j'en dis pas plus long pour le moment, mais semble-t-il que ce ne sera pas nécessairement pour demain pour cette fameuse console très attendue pour les gamers. Donc, on va pouvoir vous en reparler un petit peu plus tard au cours des prochaines années. Alors, qu'on en pour vous autres dans l'Est du Québec, toujours avec Sylvain Caron jusqu'à 18h. Meilleur moment des 100 000 matins avec Mathieu Guimond, ça s'en vient tantôt. Mais pour l'heure, on a pour vous la tonne qui punch.
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1: Oh! Amateur de Sum 41 et amateur de vinyle et de d'édition rare pour les collectionneurs, ben dites-vous qu'ils viennent à peine de lancer l'album 25e anniversaire d'All Color No Filler, donc album 25e anniversaire en disque et aussi en vinyle actuellement disponible. Donc c'est tout un bon souvenir. Et d'ailleurs, la chanson que je vous propose fait partie de cet album qui célèbre 25 ans. Voici Sum 41, la formation canadienne avec Into Deep.
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2: 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Après les histoires d'amour hier, histoire de photos pour notre question du jour posée par mon collègue Mathieu ce matin, puis on en a reçu une tonne de photos de partout dans l'Est du Québec, là, évidemment que je pourrais pas saluer tout le monde, là, mais on va faire une petite tournée concernant les différentes photos reçues. Donc, on vous demandait d'utiliser votre dernière photo de cellulaire pour nous l'envoyer. Et vous avez bien collaboré à part de ça. Cynthia Côté, elle qui nous a envoyé une photographie de sa présence du côté d'Amqui, avec spectacle présenté là-bas au cours du mois d'août, il y a de cela quelques jours à peine. Également, on a une photo de ce matin, pendant que, j'imagine, François Gagnon prenait sa douche. C'est ce que mentionnait sa blonde, Nathalie Poirier, donc elle a pris une photo de ce côté-là. Feste médiévale de Saint-Marcellin pour Mélanie Lavoie, elle nous a envoyé une photo. Également, à poutine glacée de la Fée Gourmande à Kamouraska pour Nathalie Beaulieu. Donc, magnifique photo. Il y en a qui sont au retour au boulot dans les prochaines heures. C'est le cas de Stéphanie Aubert. On lui souhaite un bon retour au boulot. Donc, c'est pris de son appareil photo. Et on a quelqu'un qui assistait ou qui fumait son propre bacon. Nico Lavoie qui nous a envoyé une photo, justement, du résultat pas terminé, mais qui promet énormément. Et d'autres photos envoyées magnifiques, d'ailleurs, de soir avec, que ce soit au niveau des soirées à l'extérieur pour Karine Boilly. Photos d'animaux pour Mélissa Genoux Morin également qui nous a envoyé le tout. Et des voitures anciennes parce que c'est le temps de l'année pour plusieurs réunions des voitures anciennes. Donc on salue Yannick Fournier, à Annibelle Roussy également qui nous a envoyé quelques photos. Et ça continue d'entrer un peu partout à travers l'Est du Québec. Donc de magnifiques photos. Certaines font sourire et puis ben ça se poursuit ainsi sur les ondes haut dans l'Est du Québec plus tard. On va vous poser la question du jour qui est en relation là, avec la journée de demain, dont vous pouvez répondre presque dès maintenant. On s'en reparle un petit peu plus tard tantôt. Vincent Vallière, qui prend la relève musicale sur votre fréquence favorite, Sylvain Caron, qui vous accompagne jusqu'à 18. Bon mercredi sur les ondes de haut.

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1: Ouais, mais pour ceux et celles qui peut-être espéraient remplacer leur console PS5 prochainement, j'ai l'impression qu'on va falloir attendre un petit peu. Parce qu'on a la réaction du PDG de Sony en entrevue qui a mentionné que pour le moment, on met ça sur pause, mais on n'a pas de date fixée pour le lancement de la PS6. Donc, c'est ce qu'a mentionné le boss de Sony, Hiroki Totoki, qui a déclaré qu'en raison de la guerre commerciale et problèmes d'approvisionnement, en plus, on s'en parle souvent depuis quelques temps, mais ça fait en sorte qu'on demeure prudent du côté de Sony. Normalement, si on se fie à la durée des générations de consoles, on peut s'attendre à la sortie de la PS6 vers la fin 2027. Mais plus le temps avance et plus ça semble improbable ou à tout le moins peu probable de ce côté-là. Eux, ils seront en vedette au cours des prochains jours du côté de Montréal pour la présentation du Vance Warp Montréal. C'est la gang de Sublime qu'on vous offre en musique dans quelques instants.

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16: C'est parti pour notre soirée avec un 60% de risque d'averse et risque d'un orage. Ce soir, cette nuit, minimum à 13 degrés. Alors que demain, c'est pas compliqué là pour la balance de la semaine et voire même une partie de la fin de semaine jusqu'à maintenant. C'est pas mal le soleil qui vole la vedette. Hein? Donc demain, alternance soleil-nuage. Le maximum est à 22, secteur Rimouski. Vendredi, beau soleil, 22 comme maximum. Et au long terme, pour samedi, on attend encore du soleil. Et un maximum à 21 degrés sur le haut 98.7 Sublime en musique.
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Une programmation, hein? On parlait de Sublime qu'on vient d'entendre qui font partie du Vans Warp Montréal avec une programmation bien sûr un peu plus musclée au niveau des formations. Puis on y retrouve entre autres Simple Plan qui seront en vedette pour ces deux journées de spectacle. Et quelques artistes d'ailleurs qui tournent chez nous sur O avec grand bonheur. Donc ce sera à surveiller pour ces spectacles sur le www.vanswarptourcanada.com. Donc, il y a vraiment bon calibre à s'offrir au niveau musical pour ces deux journées. Et ça se déroule encore une fois. C'est devenu presque un endroit de prédilection pour les événements du côté du parc Jean-Drapeau. Donc, c'est un peu ce que l'on va proposer comme doublé musical un peu plus musclé.

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0: Bon, mais les activités sportives, il y en a partout, avec surtout les saisons de balle qui se poursuivent et sont sur le point de se terminer. C'est le cas ce soir du côté de Dégely. M'attendent également au stade du Rempart, 19h15. Rimouski aussi, bien, la Pointe-au-Père pour la Ligue de Rimouski, où les séries se poursuivent. Donc, on souhaite bonne continuité. À Rimouski, justement, le Festival interculturel débute ce vendredi. Il y a une belle programmation tout au long de la fin de semaine, entièrement gratuite à la place des anciens combattants. Cette île, je vous rappelle que c'est ce soir le spectacle de Gilles Valiquette à la salle JMD, spectacle qui est présenté à 20h. On vous invite à aller faire un tour de ce côté-là. Également ce soir, spectacle du duo Pomi à l'Agora Cogeco, si Dame Nature le permet, 19h. Et pour ce qui est de Dégely, il faut en surveiller prochainement. Donc, les journées champêtres à l'espace Pont-Couvert de Saint-Jean-de-la-Lande le 22 août.
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1: Et on parle de la Ligue nationale de football ce matin. Yes, la NFL. On sait le calendrier pré-saison qui est en cours. Les équipes, les camps d'entraînement sont bien amorcés. Mais là, la NFL fait jaser pour une fichue de belles raisons. On se pose la question, est-ce que ce serait possible de voir à un moment donné une équipe de la Ligue nationale de football jouer dans un marché extérieur aux États-Unis? Et la réponse, oui. Sans aucun doute. C'est Roger Goodell, le commissaire de la Ligue, qui a accordé une entrevue à une chaîne de télé allemande récemment. Et il dit à un moment donné, il va y avoir des équipes de la NFL en dehors des États-Unis. J'ai aucun doute que ça va arriver un jour parce que on le sait, la NFL qui fait des tournées un peu partout à travers le monde. Ils ont joué des matchs, entre autres, en Australie, beaucoup de matchs en Europe. Ils ont été joués en Amérique du Sud. On se promène pour faire découvrir ce sport-là qu'est le football américain un peu partout. Sur la planète. Et on a dit que, bon, une équipe qui pourrait être implantée de manière permanente dans une ville internationale, ben, peut-être qu'un jour, le Super Bowl pourrait avoir lieu ailleurs que dans une ville américaine. Pourquoi pas, tu sais, il y a quand même des endroits qui pourraient accueillir ça, là, tu sais, et des endroits qui ont déjà été visités par la NFL. Et là, pour vous donner une idée, il y a 9 matchs internationaux la saison prochaine au calendrier, 8 matchs organisés par la Ligue et un match à Londres dans le cadre d'un accord que les Jaguars de Jacksonville ont avec le stade de Wembley en Angleterre. Les villes hautes cette année, Melbourne en Australie, Rio de Janeiro au Brésil, Londres en Angleterre, 3 matchs. À Londres, Paris en France, Madrid en Espagne, Munich en Allemagne et Mexico au Mexique bien sûr qui pourraient accueillir des matchs, mais qui vont accueillir des matchs. Et dans ces villes-là, il y en a quelques-unes qui ressortent du lot puis tu dis il y aurait le potentiel pour accueillir une équipe de la NFL. Puis j'ai posé la question à notre ami l'intelligence artificielle, ChatGPT pour ne pas le nommer, j'ai posé la question, dit « Hey, dans quelle ville la NFL pourrait s'installer? Et dis-moi en particulier le pourquoi ils choisiraient d'aller s'installer là. » Et les réponses sont très, très, très intéressantes. On dit, mettons qu'on rajoute des franchises, là, 4 équipes internationales pour une NFL à 40 équipes. Bon, les franchises. Assurément qu'il y aurait une franchise à Londres parce que c'est le numéro un incontestable. On a déjà l'expérience de la NFL. C'est l'expérience la plus importante à l'extérieur des États-Unis, au Royaume-Uni. C'est là que ça s'est passé. 3 matchs prévus en 2026. Et Roger Goodell a déjà dit que Londres pourrait potentiellement même supporter 2 franchises tellement on a confiance d'avoir des fans pour le football américain dans la capitale britannique. Deuxième ville. Une ville canadienne. Ah oui, le Canada serait représenté. Bien sûr que si on a à gager sur une ville au Canada, eh ben ce serait Toronto qui pourrait accueillir éventuellement une équipe de la NFL. Ouais, à Toronto. Imaginez la rivalité que ça pourrait créer entre une éventuelle franchise de la NFL à Toronto et les Bills de Buffalo, qui ont déjà un bon bassin, c'est quand même pas trop loin, Buffalo, Toronto, ils ont déjà un bon bassin de fans qui proviennent du Canada à Buffalo, et ça créerait une belle rivalité, 2 marchés très proches. Alors, ce serait la porte d'entrée au Canada, tu sais, ce serait un peu comme les Raptors au basketball, ce serait l'équipe qui représente le Nord, un peu comme les Blue Jays, au baseball, l'équipe qui représente le Nord. Mais là, ce serait ça avec une éventuelle équipe à Toronto. On parle également de Mexico. Probablement le marché international avec le plus gros potentiel démographique. Il y a du monde en tabarnouche à Mexico. On accueille encore un match en 2026. On a déjà joué 62 matchs de saison régulière hors des États-Unis au total, et dont plusieurs à Mexico. Donc, ça pourrait être un marché intéressant. Et on cible Madrid aussi en Espagne. On dit que le bassin de fans de la NFL en Espagne, c'est 11 millions de fans. Quand même pas négligeable. Puis Madrid qui va accueillir son deuxième match de saison régulière. Et toutes les villes que je vous ai nommées, exception faite de Toronto, c'est des villes qui ont déjà des stades impressionnants qui peuvent accueillir des dizaines et des dizaines et des dizaines de milliers de spectateurs à chaque match. Ce qui fait que ce serait les villes qui seraient intéressantes. Montréal, non, on n'en parle pas. Le marché est un peu trop petit. Puis tu sais, c'est On s'entend, c'est beaucoup, beaucoup, beaucoup d'argent. Une franchise de la Ligue nationale de football. Ça fait que de dire qu'on pourrait s'implanter à Montréal, non, oubliez ça. Oubliez ça. Tu sais, si on n'est pas capable de ramener les Nordiques de Québec, imaginez une équipe de la NFL à Montréal. Non, ça marcherait pas. Alors, on va surveiller ça avec beaucoup d'attention dans le monde du sport, assurément. Les villes qui pourraient accueillir, dans un avenir plus ou moins rapproché, une équipe de la NFL à l'extérieur des États-Unis. Et il y aurait des chances qu'il y en aurait une qui débarquerait au Canada.
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0: À surveiller pour notre question du jour, disponible dès maintenant sur nos différentes plateformes. Sur quel plat t'ajoutes toujours du bacon? Parce que c'est la journée nationale des amoureux du bacon demain. Donc, vous pouvez déjà y répondre sur nos plateformes. Demain, ben, je vous le mentionnais un peu plus tôt tantôt, j'aurai le bonheur d'accompagner mon ami Mathieu pour la chronique La Game, alors qu'on va parler des Blue Jays de Toronto, qui, bon an, mal an, sont encore au moment où on se parle dans une course pour les séries de fin de saison. Vu sur les internets, la chronique sera présentée à 7h40 demain avec mon collègue Mathieu, qui est encore en solo, soit dit en passant. Stéphanie est en vacances. J'espère qu'elle en profite. Quiz judo, plus gros mensonge de l'année, ça se poursuit également demain. Alors que je vais vous retrouver aussi pour les grands bazous. Faut pas manquer ça avec Richard Zetirois pour notre édition du jeudi. Et la dernière de la semaine. C'est vrai, demain, c'est la dernière de la semaine. Ça n'a pas de bon sens. Pour ce qui est du trafic, toujours vers les 14h55. D'ici là, je vous en souhaite une bonne. Sylvain Caron vous salue. Et les hits s'amènent dans quelques instants.
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5: Ici Michel Scarpino, un autre départ survient à la coalition Avenir Québec. Le ministre des Transports, Benoît Charrette, annonce qu'il va quitter la politique à la fin de son mandat. Il a fait savoir qu'il ne serait pas candidat pour des raisons familiales. Une décision pleinement assumée, bien que déchirante, a-t-il écrit sur le réseau social X en fin de journée. Le premier ministre canadien Mark Carney a convoqué une rencontre virtuelle avec ses vis-à-vis des provinces et des territoires. Cette réunion est vraisemblablement l'occasion de présenter à ses homologues les détails de l'entente imminente avec les États-Unis. Et puis le Parti conservateur du Québec a dévoilé sa plateforme électorale avec quatre grandes priorités: accroître la richesse des Québécois, augmenter l'offre de soins en santé, redonner de l'oxygène aux familles et renforcer l'autonomie de la province au sein du Canada. La formation politique d'Éric Duhaime a proposé un allègement fiscal pour les particuliers et les entreprises. C'était vos actualités Arsenal Média. On vous souhaite une bonne soirée à notre antenne.
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4: Bon mercredi soir, bienvenue dans les hits. Mon nom est Chuck, je m'installe pour la prochaine heure avec des numéros 1 des 30 dernières années. Déjà mercredi, et la journée est passée en plus de ça. Il en reste pas long à cette semaine-là, et on a tout un show qui s'en vient avec Zombie de Youngblood. On a aussi One Headlight de Wallflowers. Collaboration entre Coldplay et les Chainsmokers pour Something Just Like This. Et ça commence avec un groupe qui était un peu partout au Québec cet été et qui a vraiment donné tout un show. The Offspring, Why Don't You Get a Job? Oh.
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À venir du Patrick Stump, chanteur de Fall Out Boy deux fois plutôt qu'une, une fois avec Fall Out Boy, évidemment pour Centuries, le band qui a été formé en 2001, donc ça fait maintenant 25 ans que le groupe existe, plus tranquille ces temps-ci, mais j'ai espoir, ils ont tout le temps le don de revenir en force, eux autres, et il sera aussi du refrain de Cupid Chokehold avec Gym Class Heroes, et pour l'instant, c'est une des tunes de l'été 2026, c'est Self-Aware, Temper City sur le meilleur de la musique à haut.

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1: Le trio de frères AJR s'en vient dans les prochaines minutes. AJR, pourquoi ça s'appelle de même? Ben, c'est qu'il y en a un qui s'appelle Adam, l'autre Jack et Ryan. C'est aussi simple que ça. Et il sera accompagné de Rivers Cuomo de Weezer pour Sober Up. Et un groupe qui est venu nous voir cet été. On a tellement de gros shows cet été au Québec que c'est facile d'en oublier. Et au mois de juin dernier, Evanescence est venu pour faire son show au Centre Bell et nous interpréter la chanson qui s'en vient, Bring Me to Life, sur le meilleur, la musique à haut.
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Dans les hits, la Californie va être à l'honneur avec Basket Case de Green Day qui vient de Oakland en Californie et California Love. Tupac, c'est là dans quelques secondes. Le temps d'entendre Fever Dream, le dernier hit d'Alex Warren à Oakland.

0: C'est tout pour les hits. Merci d'avoir été là et on se retrouve demain pour le rendez-vous du jeudi à 18h. Pour bien commencer ta journée demain, c'est les 100 000 matins à partir de 6h. C'est là que ça commence. On a dans les prochaines minutes les soirées hauts avec le meilleur de la musique francophone. Mon nom est Chuck, je te souhaite un très bon mercredi soir. Goodbye!
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3: Ici Michel Scarpino, un autre départ survient à la Coalition Avenir Québec. Le ministre des Transports, Benoît Charrette, annonce qu'il va quitter la politique à la fin de son mandat. Il a fait savoir qu'il ne serait pas candidat pour des raisons familiales. Une décision pleinement assumée, bien que déchirante, a-t-il écrit sur le réseau social X en fin de journée. Le premier ministre canadien Mark Carney a convoqué une rencontre virtuelle avec ses vis-à-vis des provinces et des territoires. Cette réunion est vraisemblablement l'occasion de présenter à ses homologues les détails de l'entente imminente avec les États-Unis. Et puis le Parti conservateur du Québec a dévoilé sa plateforme électorale avec quatre grandes priorités: accroître la richesse des Québécois, augmenter l'offre de soins en santé, redonner de l'oxygène aux familles et renforcer l'autonomie de la province au sein du Canada. La formation politique d'Éric Duhaime a proposé un allègement fiscal pour les particuliers et les entreprises. C'était vos actualités Arsenal Média. On vous souhaite une bonne soirée à notre antenne.
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1: Rimouski, j'espère que vous allez passer une méchante belle soirée sur nos ondes. Tommy Kadar qui est derrière le micro avec vous jusqu'à minuit. Je vous accompagne avec des hits, des classiques, des chansons que vous connaissez, que vous pouvez chanter, puis peut-être des chansons aussi que vous allez découvrir ou redécouvrir. C'est comme ça jusqu'à la fin de la journée. Un incontournable du côté de Rimouski en durant le week-end de la fête du travail, c'est le Festi Jazz international de Rimouski, 40e édition cette année. Ça se tient du 3 au 6 septembre prochain. 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

petite salutation en cette belle soirée à tous ceux qui vont voir Marie-Pierre Arthur demain au Vieux Théâtre de Saint-Fabien. C'est la chance à ne pas manquer, la soirée dont tout le monde va parler. Je vous invite à aller voir les réseaux sociaux du Vieux Théâtre de Saint-Fabien pour avoir un petit peu plus de détails. En attendant, on y retourne. Restez là jusqu'à minuit, on est ensemble. Bonne soirée. On part.

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